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1: Bonjour et bienvenue pour ce journal de la semaine de IBFM. Un journal de la semaine qui sera très largement consacré aux élections législatives qui se tiendront en Arménie demain. Mais une semaine marquée aussi par le décès du maire d'Issy-les-Moulineaux et ancien député et ministre André Santini. De nombreux hommages ont été rendus tout au long de la semaine, que ce soit du CCF qui indique qu'avec sa disparition, la France perd un grand serviteur de l'État et un élu de proximité unanimement respecté, la communauté arménienne de France perd quant à elle un ami sincère, constant et engagé, dont le soutien ne s'est jamais démenti. Le Minuteman rappelle que pour sa part, le maire emblématique d'Issy-les-Moulineaux a joué un rôle déterminant dans la réalisation du centre culturel et sportif du Minuteman France dans cette ville, permettant à ce projet, porté depuis plusieurs années, de voir le jour par sa confiance, son engagement personnel. Ce lieu destiné à accueillir et à former des générations futures à travers le sport, la culture, l'éducation et les valeurs du Minuteman constitue aujourd'hui un héritage durable de la vision et de l'attachement d'André Santini à notre communauté, indique le communiqué du Minuteman. L'autre nouvelle de la semaine est la remise en liberté de l'archevêque Bagrat après un an d'incarcération. Arrêté il y a un an dans le cadre d'une enquête pour tentative de coup d'État, Mgr Calestanien a toujours nié les accusations portées à son encontre, de même que plusieurs figures de l'opposition qui ont dénoncé une inculpation politique à l'encontre de l'homme qui avait pris la tête du mouvement Tavouche pour la patrie, qui s'opposait aux cessions territoriales unilatérales acceptées par Nicole Pachignan en faveur de l'Azerbaïdjan. Après une année derrière les barreaux, attendre son procès, le tribunal a ordonné hier la levée de sa détention, remplacée par une assignation à résidence. À sa sortie du tribunal, il a rappelé que lui n'avait rien demandé et que c'était la seule décision seule de la justice devant le vide des accusations dont il fait l'objet. Une remise en liberté sous le statut de résident surveillé qui vaut également pour l'ensemble de ses co-accusés. Une décision qui survient à la veille des élections législatives comme un gage de bonne conduite donné par les autorités envers les observateurs étrangers venus s'assurer du bon déroulement du scrutin et en particulier les Européens dont Yerevan doit obtenir le soutien alors que le divorce avec Moscou se confirme. Mais pour parler de tout cela, je vous propose de retrouver en direct de Yerevan où il couvre ses élections pour le magazine France-Arménie, Vae Termination. Vae Termination, bonjour.
2: Bonjour.
1: Alors, vous suivez ces élections pour France-Arménie. On est maintenant à la veille du vote. Comment s'est déroulée cette campagne dans les derniers jours ?
2: De façon extrêmement intense, on a vu se succéder à toute vitesse, hein, certes comme d'habitude d'ailleurs, un certain nombre de meetings des différentes forces en lice. Cette fois-ci, certaines, les petites listes n'avaient pas beaucoup organisé de grands événements. Il y a eu des grands rassemblements qui réunissaient les poids lourds des listes qui étaient engagées et puis des petites réunions publiques qui étaient organisées par les petites listes, voilà. Alors dans les petites listes, pour en terminer, par exemple, hier soir vers 6h en promenant, je suis tombé sur Edmond Maroquin qui participait, qui distribuait des bulletins de vote, son programme électoral avec une vingtaine de ses partisans dans la rue. J'ai vu le rassemblement du pôle démocratique qui est ce groupe nationaliste du côté du Madinat Talon et puis voilà, hier, dans la seule journée d'hier, il y a eu une réunion du parti Hayastan, de l'alliance Hayastan réunie autour de l'ancien président Robert Kocharyan qui s'est tenu dans un stade à Yerevan, au stade Dynamo de Yerevan, donc en espace fermé en quelque sorte. Et puis hier soir, il y a eu le dernier grand rassemblement de Nicole Pachignan et du contrat civil et de sa liste qui s'est tenue sur la place de la République et qui a réuni énormément de monde. Sur cette même place de la République, il y a quelques jours, on a pu assister à la dernière grand meeting, on va dire, d'une autre des forces d'opposition qui se présente, qui est l'Arménie forte de Samvel Galabedian, cet homme d'affaires qui dirige le groupe Tachir, et qui est actuellement en résidence surveillée Résidant surveillé, sa campagne est emmenée par son neveu Nalek Karabedian, voilà, qui avait réussi il y a 2-3 jours à réunir sur la place de la République quelques 17 000 personnes, même si hier soir il y avait énormément de monde au rassemblement de Nicole Pachignan, certainement plus. Voilà.
1: Quels sont les enjeux de cette élection cette fois-ci? On a l'impression que c'est un peu tout le monde contre Nicole Pachignan.
2: C'est pas tout le monde contre Nicole Pachignan, puisque j'ai écouté le débat public qui s'est tenu à la télévision. Enfin, j'ai tenté d'écouter parce que d'abord toutes les listes n'étaient pas présentes, donc il y a eu un débat qui a réuni des têtes de liste des différentes des différentes formations qui concourent pour cette élection. Il y avait 14 leaders qui étaient présents. Certains n'étaient pas venus. Certains n'étaient pas venus. Bon, ça a été un débat d'une extrême cacophonie qui s'est tenu donc le 4 juin au soir, dans lequel on s'est lancé des anathèmes dans tous les sens, parlant de tout, revenant sur des tas d'événements du passé et se lançant des tas d'accusations. Et là, donc, clairement, il y avait donc Nicole Pachignan n'était pas seule, il y avait aussi des petits partis qui, manifestement, et s'alignaient plutôt sur ses positions. En particulier Adam Sarkissian, le parti république d'Adam Sarkissian, qui a été lui-même ancien premier ministre, mais qui est aussi connu pour être le frère de Vasken Sarkissian, de Spadabet, comme on l'appelait, qui s'est fait assassiner lors de l'attaque du Parlement du 27 octobre 1999, et d'autres listes qui lui apportaient son soutien. Les autres étaient effectivement plutôt, pas plutôt, résolument contre Nicole Pachignan, et il faut voir si tout cela se traduira dans les urnes.
1: Dans quel climat on a parlé beaucoup d'arrestations, d'interdictions potentielles de partis politiques. Dans quel climat s'est déroulée cette élection?
2: Le climat de cette élection est proprement inédit. Et comme vous le savez, j'ai quelques éléments de comparaison. J'ai jamais vu une campagne aussi tendue. Il y a eu des événements électoraux en Arménie qui ont été extrêmement tendus. Hein. Vous vous souvenez, bien sûr, on en avait parlé la dernière fois, que en 2008, il y a eu des violences post-électorales qui se sont soldées par des affrontements entre les manifestants et la police, qui sont terminés par des morts. Mais tout ça se passait après l'élection, non pas avant. Là, c'est la première fois que je vois une campagne se dérouler de manière aussi tendue, dans laquelle il y a énormément d'arrestations dans les rangs de l'opposition. Il y a surtout des arrestations de candidats dont l'immunité est levée par la Commission électorale centrale à la demande de la procurature générale d'Arménie. Et donc, tout un certain nombre, je ne sais pas, il y a au moins une dizaine ou une vingtaine de candidats qui ont été mis en arrestation. Hier soir, j'ai appris qu'on demandait la levée d'immunité de moins six candidats supplémentaires de la liste d'Arménie forte de Samvel Karapetyan. Il y a des accusations qui sont lancés comme quoi il y a des manipulations de la part de la Russie, que certaines listes sont manipulées de la part de la Russie, mais aussi des arrestations dans les rangs, non pas forcément des candidats, mais aussi des sympathisants dans les milieux de l'opposition pour différents problèmes, y compris hier, à 2 jours de l'élection, la police a interpellé des gens concernant l'affaire du 1er mars. C'est un climat d'une tension extrêmement forte. Le meeting d'hier soir, au cours de son meeting hier soir, Nicole Pachignan a promis de procéder à l'arrestation des têtes de liste de forces de l'opposition, de Robert Kocharyan en l'espèce, de Samvel Karapetyan, de les mettre en prison, de Serge Sarkissian, qui n'est pas candidat, mais d'un ancien président Serge Sarkissian. C'est un climat extrêmement tendu, avec de l'autre côté, donc, donc des accusations lancées par du côté du pouvoir vis-à-vis de l'opposition, les appelant en quelque sorte finalement le parti de la guerre qui est manipulé par les forces russes, et de l'autre côté l'opposition qui accuse les autorités de recourir aux fameuses ressources administratives, c'est-à-dire tout cet ensemble de procédés qui consiste à pressuriser les fonctionnaires, les employés des hôpitaux, les paysans, etc., pour les amener à voter pour le pouvoir. Tout ça n'est pas cordial. Il y a en plus de façon le climat est aggravé par les prises de position des forces, d'autres États qui ont pris position dans cette élection. Alors on le sait pour Emmanuel Macron qui a appelé à voter pour Nicole Pachinian, on le sait également pour le président américain qui a appelé à voter pour Nicole Pachinian, et on voit aussi depuis de façon cette fois-ci tout à fait ouverte, il y a eu maintenant une prise de position de la part de la Russie qui voit dans cette élection un référendum pour l'Arménie, un référendum qui considère cette élection comme un référendum pour un choix de l'Arménie entre la voie de l'Union européenne et la voie de l'Union économique eurasiatique, et c'est ensemble nous cette autre zone de libre-échange qui est réunie autour de la Russie. Comme vous savez, le 4 mai ou le 5 mai, il y a eu un sommet politique européen qui a été organisé à Yerevan en présence du président ukrainien Zelensky. Ce qui a énormément, ce sommet politique s'est terminé par des messages de soutien à l'Ukraine à la veille des commémorations de la fin de la Seconde Guerre mondiale, qui sont un événement extrêmement important pour les Russes, puis par des attaques de drones sur Moscou, et le fait que ces messages aient été envoyés depuis l'Arménie a suscité une vive réaction de la part de la Russie, qui donc a demandé à l'Arménie de faire un choix, et pour ce faire, depuis plusieurs jours, a décidé de fermer l'accès au territoire russe de nombreux produits agricoles, en particulier arméniens, qui ne peuvent plus rentrer dans le territoire de la Russie. C'est une mesure provisoire, mais qui a évidemment des prétextes techniques, mais qui sont effectivement tout à fait politiques. Donc ça, cette situation complètement inédite.
1: Voilà ce que l'on pouvait dire de ces élections qui marqueront, quel que soit le résultat, un tournant historique pour l'Arménie par les choix de société auxquels les électeurs sont appelés à répondre, mais qui se résument à « Voulez-vous poursuivre la politique pro-turque et pro-azerbaïdjanaise de Nicole Pachinian, ou voulez-vous une Arménie plus fidèle à la cause arménienne et à ses valeurs nationales, comme l'une des 5 ou 6 listes de l'opposition pouvant prétendre à entrer au Parlement ?» C'est ce que les électeurs auront à trancher par leur vote demain dimanche. Fin de ce journal de la semaine qui reprend un bouquet des informations des journaux quotidiens de Hype FM.

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1: Bonjour et bienvenue pour ce journal de la semaine de IBFM. Un journal de la semaine qui sera très largement consacré aux élections législatives qui se tiendront en Arménie demain. Mais une semaine marquée aussi par le décès du maire d'Issy-les-Moulineaux et ancien député et ministre André Santini. De nombreux hommages ont été rendus tout au long de la semaine, que ce soit du CCF qui indique qu'avec sa disparition, la France perd un grand serviteur de l'État et un élu de proximité unanimement respecté, la communauté arménienne de France perd quant à elle un ami sincère, constant et engagé, dont le soutien ne s'est jamais démenti. Léo Menetmen rappelle que pour sa part, le maire emblématique d'Issy-les-Moulineaux a joué un rôle déterminant dans la réalisation du centre culturel et sportif du Léo Menetmen France dans cette ville, permettant à ce projet, porté depuis plusieurs années, de voir le jour par sa confiance, son engagement personnel. Ce lieu destiné à accueillir et à former des générations futures à travers le sport, la culture, l'éducation et les valeurs du Léo Menetmen constitue aujourd'hui un héritage durable de la vision et de l'attachement d'André Santini à notre communauté, indique le communiqué du Léo Menetmen. L'autre nouvelle de la semaine est la remise en liberté de l'archevêque Bagrat après un an d'incarcération. Arrêté il y a un an dans le cadre d'une enquête pour tentative de coup d'État, Mgr Calestanian a toujours nié les accusations portées à son encontre, de même que plusieurs figures de l'opposition qui ont dénoncé une inculpation politique à l'encontre de l'homme qui avait pris la tête du mouvement Tavouche pour la patrie, qui s'opposait aux cessions territoriales unilatérales acceptées par Nicole Pachignan en faveur de l'Azerbaïdjan. Après une année derrière les barreaux, attendre son procès, le tribunal a ordonné hier la levée de sa détention, remplacée par une assignation à résidence. À sa sortie du tribunal, il a rappelé que lui n'avait rien demandé et que c'était la seule décision seule de la justice devant le vide des accusations dont il fait l'objet. Une remise en liberté sous le statut de résident surveillé qui vaut également pour l'ensemble de ses co-accusés. Une décision qui survient à la veille des élections législatives comme un gage de bonne conduite donné par les autorités envers les observateurs étrangers venus s'assurer du bon déroulement du scrutin et en particulier les Européens dont Yerevan doit obtenir le soutien alors que le divorce avec Moscou se confirme. Mais pour parler de tout cela, je vous propose de retrouver en direct de Yerevan où il couvre ses élections pour le magazine France-Arménie, Vae Termination. Vae Termination, bonjour.
2: Bonjour.
1: Alors, vous suivez ces élections pour France-Arménie. On est maintenant à la veille du vote. Comment s'est déroulée cette campagne dans les derniers jours ?
2: De façon extrêmement intense, on a vu se succéder à toute vitesse, certes comme d'habitude d'ailleurs, un certain nombre de meetings des différentes forces en lice. Cette fois-ci, certaines, les petites listes n'avaient pas beaucoup organisé de grands événements. Il y a eu des grands rassemblements qui réunissaient les poids lourds des listes qui étaient engagées et puis des petites réunions publiques qui étaient organisées par les petites listes, voilà. Alors dans les petites listes, pour en terminer, par exemple, hier soir vers 6h en promenant, je suis tombé sur Edmond Maroquin qui participait, qui distribuait des bulletins de vote, son programme électoral avec une vingtaine de ses partisans dans la rue. J'ai vu le rassemblement du pôle démocratique qui est ce groupe nationaliste du côté du Madena Talon et puis voilà, hier, dans la seule journée d'hier, il y a eu une réunion du parti Hayastan, de l'alliance Hayastan réunie autour de l'ancien président Robert Kocharyan qui s'est tenu dans un stade à Yerevan, au stade Dynamo de Yerevan, donc en espace fermé en quelque sorte. Et puis hier soir, il y a eu le dernier grand rassemblement de Nicole Pachignan et du contrat civil et de sa liste qui s'est tenue sur la place de la République et qui a réuni énormément de monde. Sur cette même place de la République, il y a quelques jours, on a pu assister à la dernière grand meeting, on va dire, d'une autre des forces d'opposition qui se présente, qui est l'Arménie forte de Samvel Galabedian, cet homme d'affaires qui dirige le groupe Tachir, et qui est actuellement en résidence surveillée Mais en raison surveillée, sa campagne est emmenée par son neveu, Narek Karabedian, voilà, qui avait réussi il y a 2-3 jours à réunir sur la place de la République quelques 17 000 personnes, même si hier soir il y avait énormément de monde au rassemblement de Nicole Pachignan, certainement plus. Voilà.
1: Quels sont les enjeux de cette élection cette fois-ci? On a l'impression que c'est un peu tout le monde contre Nicole Pachignan.
2: C'est pas tout le monde contre Nicole Pachignan, puisque j'ai écouté le débat public qui s'est tenu à la télévision. Enfin, j'ai tenté d'écouter parce que d'abord toutes les listes n'étaient pas présentes, donc il y a eu un débat qui a réuni des têtes de liste des différentes formations qui concourent pour cette élection. Il y avait 14 leaders qui étaient présents. Certains n'étaient pas venus. Ça a été un débat d'une extrême cacophonie qui s'est tenu donc le 4 juin au soir, dans lequel on s'est lancé des anathèmes dans tous les sens, parlant de tout, revenant sur des tas d'événements du passé et se lançant des tas d'accusations. Et là, donc, clairement, il y avait donc Nicole Pachignan n'était pas seule, il y avait aussi des petits partis qui, manifestement, et s'alignaient plutôt sur ses positions. En particulier Adam Sarkissian, le parti république d'Adam Sarkissian, qui a été lui-même ancien premier ministre, mais qui est aussi connu pour être le frère de Vasken Sarkissian, de Spadabet, comme on l'appelait, qui s'est fait assassiner lors de l'attaque du Parlement du 27 octobre 1999, et d'autres listes qui lui apportaient son soutien. Les autres étaient résolument contre Nicole Pachignan, et il faut voir si tout cela se traduira dans les urnes.
1: Dans quel climat on a parlé beaucoup d'arrestations, d'interdictions potentielles de partis politiques. Dans quel climat s'est déroulée cette élection?
2: Le climat de cette élection est proprement inédit. Et comme vous le savez, j'ai quelques éléments de comparaison. J'ai jamais vu une campagne aussi tendue. Il y a eu des événements électoraux en Arménie qui ont été extrêmement tendus. Hein. Vous vous souvenez, bien sûr, on en avait parlé la dernière fois, que en 2008, il y a eu des violences post-électorales qui se sont soldées par des affrontements entre les manifestants et la police, qui sont terminés par des morts. Mais tout ça se passait après l'élection, non pas avant. Là, c'est la première fois que je vois une campagne se dérouler de manière aussi tendue, dans laquelle il y a énormément d'arrestations dans les rangs de l'opposition. Il y a surtout des arrestations de candidats dont l'immunité est levée par la Commission électorale centrale à la demande de la procurature générale d'Arménie. Et donc, tout un certain nombre, je ne sais pas, il y a au moins une dizaine ou une vingtaine de candidats qui ont été mis en arrestation. Hier soir, j'ai appris qu'on demandait la levée d'immunité d'au moins six candidats supplémentaires de la liste d'Arménie forte de Samvel Karabedian. Il y a des accusations qu'ils sont lancés comme quoi il y a des manipulations de la part de la Russie, que certaines listes sont manipulées de la part de la Russie, mais aussi des arrestations dans les rangs, non pas forcément des candidats, mais aussi des sympathisants dans les milieux de l'opposition pour différentes natures, pour différents problèmes, y compris hier, à 2 jours de l'élection, la police a interpellé des gens concernant l'affaire du 1er mars. C'est un climat d'une tension extrêmement forte. Le meeting d'hier soir, au cours de son meeting hier soir, Nicole Pachignan a promis de procéder à l'arrestation des têtes de liste de forces de l'opposition, de Robert Kocharyan en l'espèce, de Samvel Karabedian, de les mettre en prison, de Serge Sarkissian, qui n'est pas candidat, mais d'un ancien président Serge Sarkissian. C'est un climat extrêmement tendu, avec de l'autre côté, donc des accusations lancées par du côté du pouvoir vis-à-vis de l'opposition, les appelant en quelque sorte finalement le parti de la guerre qui est manipulé par les forces russes. russe et de l'autre côté l'opposition qui accuse les autorités de recourir aux fameuses ressources administratives, c'est-à-dire tout cet ensemble de procédés qui consiste à pressuriser les fonctionnaires, les employés des hôpitaux, les paysans, etc., pour les amener à voter pour le pouvoir. Tout ça n'est pas cordial. Il y a en plus de façon donc le climat est aggravé par les prises de position des forces, d'autres États qui ont pris position dans cette élection. Alors on le sait pour Emmanuel Macron qui a appelé à voter pour Nicole Pachinian. On le sait également pour le président américain qui a appelé à voter pour Nicole Pachinian, et on voit aussi depuis, de façon cette fois-ci tout à fait ouverte, il y a eu maintenant une prise de position de la part de la Russie qui voit dans cette élection un référendum pour l'Arménie, un référendum qui considère cette élection comme un référendum pour un choix de l'Arménie entre la voie de l'Union européenne et la voie de l'Union économique eurasiatique, et c'est ensemble nous cette autre zone de libre-échange qui est réunie autour de la Russie. Comme vous savez, le 4 mai ou le 5 mai, il y a eu un sommet politique européen qui a été organisé à Yerevan en présence du président ukrainien Zelensky, ce qui a énormément ce sommet politique s'est terminé par des messages de soutien à l'Ukraine à la veille des commémorations de la fin de la Seconde Guerre mondiale, qui sont un événement extrêmement important pour les Russes, puis par des attaques de drones sur Moscou, et le fait que ces messages aient été envoyés depuis l'Arménie a suscité une vive réaction de la part de la Russie, qui donc a demandé à l'Arménie de faire un choix, et pour ce faire, depuis plusieurs jours, a décidé de fermer l'accès au territoire russe de nombreux produits agricoles, en particulier arméniens, qui ne peuvent plus rentrer dans le territoire de la Russie. C'est une mesure provisoire, mais qui a évidemment des prétextes techniques, mais qui sont effectivement tout à fait politiques. Donc ça, cette situation complètement inédit.
1: Voilà ce que l'on pouvait dire de ces élections qui marqueront, quel que soit le résultat, un tournant historique pour l'Arménie par les choix de société auxquels les électeurs sont appelés à répondre, mais qui se résument à « Voulez-vous poursuivre la politique pro-turque et pro-azerbaïdjanaise de Nicole Pachinian, ou voulez-vous une Arménie plus fidèle à la cause arménienne et à ses valeurs nationales, comme l'une des 5 ou 6 listes de l'opposition pouvant prétendre à entrer au Parlement ?» C'est ce que les électeurs auront à trancher par leur vote demain dimanche. Fin de ce journal de la semaine qui reprend un bouquet des informations des journaux quotidiens de Hype FM.

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0: Bonjour et bienvenue pour cette nouvelle émission de Cartes sur table. C'est demain que les citoyens arméniens auront à se déterminer et à élire leur nouveau parlement, qui lui-même élira un nouveau premier ministre. Jamais depuis 1991, il n'aura semblé que des élections soient aussi déterminantes sur l'avenir de l'Arménie. Car les choix sont là. Veut-on une Arménie européenne ou américaine, ou veut-on une Arménie sous le parapluie militaro-économique russe? Veut-on une Arménie dépendante, voire sous la tutelle de la Turquie à qui l'Europe et les États-Unis entendent déléguer leur présence dans le Sud-Caucase? Ou veut-on une Arménie sous la domination économique de la Russie, vers laquelle plus de 60% des échanges économiques sont réalisés? Veut-on une Arménie sous la coupe de l'Azerbaïdjan qui entend imposer ses choix à l'Arménie et où, après le corridor du Zanguezour, c'est désormais le retour de 300 000 Azerbaïdjanais en Arménie qui est mis en avant? Ou une Arménie fidèle à la cause arménienne et à ses valeurs nationales, au risque de fâcher ses puissants voisins? Veut-on la paix de Trump, qui n'est qu'une capitulation déguisée, ou veut-on une nouvelle guerre, comme le promettent, de concert, Ilham Aliyev et Nikol Pachinian en cas de victoire de l'opposition? Veut-on une Arménie qui se transforme en autocratie policière et judiciaire, au bénéfice d'un clan, qui se revendique dans une pirouette de communication le bastion de la démocratie? Ou veut-on un gouvernement responsable, équilibré, démocrate, mettant en avant la séparation des pouvoirs entre l'exécutif, le législatif, le judiciaire et même l'Église? Veut-on voir le catholicos emprisonné, l'Église démantelée, l'Artsakh liquidée, l'Ararat effacée, le génocide des Arméniens oublié, la diaspora mise de côté? Ou veut-on une Arménie fière de son histoire singulière et de ses valeurs chrétiennes? Oui, ce sont les choix que les électeurs arméniens devront trancher. Encore faut-il que pour cela, leur choix soit éclairé et que cette campagne se déroule dans des conditions d'équité entre toutes les listes en course. Il y a quelques semaines, nous vous avions présenté l'initiative IODA, qui avait pour ambition de s'assurer d'un déroulement juste et démocratique de ces élections. J'ai le plaisir de recevoir de nouveau sur ce plateau Rafik Alfayan, membre de cette initiative IODA, qui a mené une mission de travail en Arménie à la fin du mois de mai et qui a publié leur rapport juste hier après un communiqué de presse du 1er juin dernier. Et ils nous feront avec lui le compte-rendu de ses observations. J'aurai aussi le plaisir de recevoir l'acteur et metteur en scène Simon Abkarian pour la sortie du film La Bataille de Gaulle, où il interprète le rôle titre du général et qui nous fait l'amitié d'un entretien en pleine promotion de ce film événement. Cette émission est à suivre en direct sur la bande FM et sur la radio numérique terrestre. Vous pouvez aussi nous suivre en vidéo sur Facebook ou YouTube. Mais vous pouvez également nous réécouter en podcast sur notre site internet radio-hypefm.com ou en rediffusion demain matin à 9h20. Rafik Alfayan, bonjour.
1: Bonjour.
0: Alors, je le disais, vous étiez sur notre plateau il y a quelques
1: Oui.
0: semaines pour nous présenter cette initiative IODA. Et puis, vous êtes rendu en Arménie à la fin du mois de mai avec d'autres membres de ce groupe. Avant de revenir sur les conclusions, dans quelles conditions et où êtes-vous allé en Arménie? Qu'avez-vous, où vous êtes resté? Et qui étaient les membres de cette mission d'observation?
1: D'accord. Donc nous étions quatre dans la délégation. Un ancien parlementaire et ancien ministre canadien, une responsable d'ONG américaine, Oxfam, hein, une responsable d'ONG également américaine, donc Sarah Lee Whitson, qui est auparavant Human Rights Watch et ensuite Dawn, et moi-même. Et donc, à la différence de la dernière mission, cette fois-ci, nous avons concentré nos visites dans les régions. C'est-à-dire que nous avons rencontré un certain nombre de personnes, donc à Yerevan, dont le comité de prévention de la corruption, et puis aussi deux partis politiques. Nous avons rencontré les dirigeants de Bargavash Hayastan, donc Arménie Prospère, et aussi Arman Tatoyan, les ailes de l'unité. Et ensuite, nous sommes partis donc dans les provinces. Donc, on a fait Rastan, hein, Sevan, Dilijan, Ijevan, Vanazor, Gyumri, donc des endroits dans lesquels nous avons rencontré à la fois les permanences donc de plusieurs partis politiques, ainsi que des ONG qui observent donc localement ces élections, localement ou nationalement d'ailleurs, parce que c'est souvent les branches d'ONG donc nationales. Et donc, on a eu effectivement... Bon, d'abord, c'est rafraîchissant de sortir de Yerevan parce qu'on a une toute autre vision de la politique et on est plus en prise avec les réalités locales. Voilà, donc... malheureusement, le parti au pouvoir n'a toujours pas daigné nous accorder des rendez-vous. Ainsi que les autorités ministérielles.
0: Bon. Justement, vous disiez qu'en dehors de Yerevan, il y avait un tout autre contexte.
1: Oui.
0: Est-ce que vous pourriez être plus précis?
1: C'est
0: quoi ce contexte?
1: D'abord, parce que on se rend compte de plusieurs choses. C'est que souvent, l'atmosphère politique préélectorale dépend beaucoup du maire de la ville. Il y a des maires, qui sont plutôt bien vus par l'ensemble de la population, même des gens de l'opposition, et qui sont plutôt tolérants par rapport
0: à
1: l'expression politique, au fait que les citoyens participent aux marches et aux rassemblements des gens de l'opposition. Mais il y a d'autres localités, d'autres municipalités, dans lesquelles les permanences nous ont fait part de leur grief, à savoir que il y a une surveillance de la part des autorités municipales qui appartiennent au parti au pouvoir, et il y a une forme d'intimidation des citoyens de participer aux marches de l'opposition carrément de se rendre dans les permanences de ces partis d'opposition. Pourquoi ? Parce que ils craignent d'abord pour leurs affaires locales, puisque ça peut être des commerçants, mais ceux qui craignent le plus, qui sont le plus exposés à ces intimidations, ce sont les employés des institutions étatiques, c'est-à-dire écoles, crèches, hôpitaux. Et bien sûr les fonctionnaires des collectivités locales. Eux sont carrément dissuadés par leurs autorités de tutelle ou par leur employeur de participer à toute manifestation politique de l'opposition.
0: Ça se traduit par des menaces sur leur emploi, par exemple ?
1: Voilà, c'est menaces sur leur emploi. C'est aussi des menaces beaucoup plus réelles et qui se sont même traduites par des démissions forcées d'employés municipaux. Alors la seule chose, c'est que dans tous les cas de figure, donc les cas étaient bien documentés, sauf que il n'y a aucune preuve écrite, bien sûr, de ces menaces. La raison en est la suivante, c'est que ces gens-là savent très bien que de toute façon l'autorité judiciaire n'est pas indépendante aujourd'hui en Arménie et que ils n'ont pas envie de perdre leur temps et de perdre de l'argent à aller devant les autorités judiciaires pour contester. D'autant plus que ça ne peut que aggraver leur situation sociale après les élections. Le fait qu'on ne puisse pas avoir de preuves écrites, c'est classique parce qu'en fait, on est encore dans un système d'intimidation soviétique qui fait en sorte que toutes ces preuves n'existent pas, tout se passe à l'oral. Et c'est aussi vrai pour toutes les allégations qui sont portées du côté du parti au pouvoir. C'est-à-dire que vous avez peut-être lu que différentes sources d'informations faisaient part d'un plan russe qui devait amener 100 000 personnes en Arménie pour voter, etc., qu'il y avait des pots de vin massifs, etc. Il n'y a absolument aucune espèce de preuve de cette fraude massive. Et quand nous avons questionné les sources sur ce point, notamment les ONG qui diffusent ce genre d'informations, on leur a dit, mais Est-ce que vous avez les preuves de ce que vous avancez? Ils n'en ont pas. Ils le reconnaissent. Mais ils disent oui, mais nous avons des sources d'informations autres qui nous permettent de dire ça. C'est quoi les sources d'informations? On leur pose la question. C'est qui ces sources d'informations? Ils ne répondent pas parce que tout simplement parce que ce sont les services qu'on appelle Foreign Intelligence Service, donc ce sont les services de renseignement officiels qui diffusent ce genre d'informations. Bon, on sait très bien que les services d'espionnage et de contre-espionnage, c'est leur métier, la désinformation. Bon, voilà, donc les ONG qui sont dans ce schéma-là se reposent sur des informations qui sont fournies par des services d'État dont c'est le métier de désinformer.
0: Dans votre premier pré-rapport, vous aviez mis en avant les arrestations d'un certain nombre de détracteurs du gouvernement, et notamment pour des délits d'expression présumés, parce qu'il suffisait de dire qu'on était contre la politique du Premier ministre pour se retrouver emprisonné. Et là, dans votre rapport, vous indiquez que cette répression s'est intensifiée.
1: Absolument.
0: Est-ce que vous pouvez nous donner quelques exemples de ce que vous avez pu relever lors de ces... Est-ce que c'est concentré sur les têtes de liste ou ça existe également en province?
1: Alors, les cas les plus emblématiques qui sont connus se concentrent effectivement sur les têtes de liste des trois partis qui sont dans le viseur du Premier ministre. C'est-à-dire Ujjayi-Hayastan, Arménie forte, Arménie prospère, donc Barkavash-Hayastan, et puis Hayastan. Donc, je veux dire, bon là, il n'y a même pas l'ombre d'un doute, c'est-à-dire que le Premier ministre, donc, qui est candidat, a clairement identifié et il les menace même donc de les emprisonner, voire de les éliminer après les élections.
0: Dès le premier jour après les élections, il a dit hier soir en meeting, dans son dernier meeting de campagne, il a dit « je les mettrai en prison et les éliminerai dès le lendemain des élections ».
1: Voilà. Donc dans cet esprit-là, ils ont arrêté effectivement un certain nombre de personnes. Il y en a eu 17 d'arrêtés il y a 3 jours, il y en a eu 6 autres hier. Ce sont des gens influents des partis politiques. Il y avait notamment le numéro 2 de la liste de...
0: Ujjayi-Hayastan.
1: Non, d'Arménie prospère.
0: Monsieur Tevanian.
1: Il y a eu ensuite le numéro 2 de la liste Arménie forte de Karapetian.
0: Monsieur Alexanian.
1: Voilà. Et donc, ils trouvent toujours des motifs, sauf que ce sont des motifs qui ne seront finalement investigués, enquêtés qu'après les élections. Donc en fait, le tout, c'est de mettre à l'ombre et jeter l'opprobre donc sur ces partis politiques.
0: Parce qu'au passage, pour pouvoir faire ça dans la loi... Et ils sont obligés de demander à la commission électorale de lever leur immunité de candidat, c'est bien ça ?
1: Oui.
0: Et ça veut dire que là, ils pourraient, même si par exemple leur liste était élue, ils ne pourraient pas recevoir être députés finalement.
1: Alors, tout dépendra. Voilà, ça dépend. Tout dépendra de l'issue
0: du procès.
1: Du procès. Mais bon, on sait très bien que les motifs. Allégués sont fabriqués. On sait aussi que si Nicole Pachignan est réélue, tous ces gens-là seront libérés à court terme. Donc, le tout, c'est de créer une situation de doute et d'opposition dans la population contre ces gens-là. Puisqu'en fait, le thème de la corruption est de nouveau remis en selle, sur la table. C'était le discours, effectivement, du Premier ministre hier soir. Nous allons remettre en prison Robert Khocharyan pour ce qu'il a fait en 2008.
0: Je crois qu'en fait, il n'évoque même plus pourquoi. C'est-à-dire qu'il dit « je vais les mettre en prison » sans même dire sur quel motif, etc. C'est juste parce que c'est, comme l'a exprimé Rupen Rubinian dans le même, il a dit « la vendetta est en marche ».
1: Voilà. Bon. Pourquoi ils n'ont pas fait depuis 2021 Donc voilà, c'est la question à se poser. Alors, et donc Nicole Pachignan, ouvertement, publiquement, a demandé à son allié,
0: le
1: Parti République, donc dirigé par Aram Sarkissian, il lui a ouvertement demandé de porter une plainte donc auprès de la Commission électorale centrale pour que le parti Arménie forte de Karapetian soit privé de sa liste aux élections de dimanche. Alors il y a eu, c'est vraiment tragique et comique en même temps, parce que Aram Sarkissian au départ a dit oui, et puis dans la même journée il a dit non, je vais pas le faire, et puis le soir même il s'est finalement décidé à le faire. Enfin, en 24 heures, il a changé deux fois d'avis, et fort heureusement, la Commission électorale centrale, hier soir, vers 20 heures, heure parisienne, a rejeté la demande donc d'interdiction donc de la liste Karapetian aux élections. À l'unanimité.
0: Est-ce que tout ça traduit, effectivement, dans le climat des élections une peur de perdre, une volonté de mise à pas, au pas de toute forme d'opposition?
1: Clairement, parce que ça, je vous l'avais dit la dernière fois, et ça s'est reconfirmé hier, Nicole Pachignan ne veut laisser aucun siège à l'opposition. Voilà, donc le but est là, tout simplement. C'est pas qu'ils ne veulent pas perdre, c'est qu'ils veulent gagner tous les sièges du Parlement et continuer à régner sur ce pays dans les formes actuelles, c'est-à-dire dans les formes d'un parti unique qui dirige tout et qui contrôle toutes les institutions.
0: La dernière fois dans vos recommandations, mais vous réitérez dans votre rapport la même recommandation sur ce point, sur les arrestations, vous demandez une modification du code pénal pour qu'on élimine toutes les incriminations vagues,
1: hooliganisme,
0: etc. Rappel au renversement du gouvernement, parce qu'en fait, il suffit de dire que je suis contre ce gouvernement, ou je vais, pour Samuel Garabedian, je vais régler le problème à ma manière. Enfin, cette expression se traduise par une tentative de renversement du pouvoir. Donc ça, c'est quelque chose qui, effectivement, c'est au-delà, vous n'êtes pas juste à critiquer, vous êtes aussi à faire des propositions pour, effectivement, pour les fois prochaines et pour que ça change.
1: Alors, oui, bien sûr, et vous aurez noté quand même que ils ont libéré, donc, sous condition, Bagrat Galastanian. Bon, c'est bizarre, on libère un terroriste, franchement. On a vu ça dans quel pays? Et en plus de ça, on l'autorise à aller voter. Donc voilà, tout ça, c'est une grande farce tragicomique. Qui se fait aux yeux du monde, c'est-à-dire qu'on ridiculise en fait l'Arménie et les Arméniens dans ce grand théâtre. Alors, ce qui est plus dérangeant, si vous voulez, dans tout ça, c'est que tous les organismes d'État qui sont censés être indépendants, c'est-à-dire le comité anticorruption, le comité de prévention de la corruption, le comité d'enquête, pour toutes les affaires qui concernent et qui existent, qui ont concerné donc la force politique au pouvoir, y compris les propos qui pourraient être taxés d'hooliganisme de la part des dirigeants du parti au pouvoir, il n'y en a aucune qui ne fait l'objet d'enquête ou d'incrimination. Aucune. Et c'est ça le problème de l'Arménie aujourd'hui, c'est que à partir du moment où il n'y a plus d'indépendance du judiciaire et de toutes les institutions d'État qui sont supposées être indépendantes, y compris sur un plan fixé de manière constitutionnelle, ne fonctionne pas. C'est à sens unique.
0: De discours.
1: C'est pas de discours, c'est carrément une discrimination totale de la part de ces institutions étatiques.
0: Et ce, ce sentiment se ressent effectivement en province quand l'opposition sait que eux seront soumis à la moindre point, mais que leurs adversaires en face peuvent faire ce qu'ils veulent et personne ne viendra les chercher, quoi.
1: Et c'est ce qui crée un climat d'intimidation et de peur.
0: Alors, on l'a dit là, il y a un double point, mais vous évoquez également dans votre rapport la sincérité du scrutin, et notamment le fait que, au-delà du fait qu'ils ne sont pas poursuivis, mais qu'il y a une utilisation massive des ressources administratives pour en faveur de la campagne du parti au pouvoir. Mmh. Alors vous l'avez caractérisé sur différents points, on va y revenir, mais donc ça aussi, c'est beaucoup plus visible que lors des dernières d'autres élections.
1: Écoutez, les autres élections n'ont jamais été aussi animées que celle-là. La dernière, en 2021, il n'y avait pas d'opposition, on était encore dans la suite de 2018, donc il y avait encore une certaine euphorie donc pro-Pachignan, et l'opposition n'avait pas réussi à rétablir une image forte et en tout cas crédible. Aujourd'hui, en 2026, l'opposition a certainement failli parce que ils n'ont pas mis en avant de nouvelles têtes, sauf peut-être Armand Tatoyan. Ils n'arrivent pas non plus à se...
0: Ounareg Garabedian, qui est quand même la figure qui émerge de cette élection.
1: Oui,
0: quand même,
1: c'est vrai.
0: Plus que son oncle, qui est pourtant la tête de liste. Mais véritablement, là, on a quelqu'un qui a émergé sur la scène politique lors du débat avec Nicole Pachignan là-dessus. Il a pris la lumière, ce qu'on appelle
1: Tout à fait.
0: Tatoyan, avec... Également Edmond Maroutian et avec Levon Zourabian, tous les quatre ont vraiment pris la lumière.
1: Oui, tout à fait. Ce sont des gens d'ailleurs tout à fait honorables et capables. L'opposition qui aujourd'hui rassemble, je dirais, un certain nombre de voix, que ce soit Ayastan, Arménie Prospère, voire en manie forte, malheureusement, ils sont l'objet d'attaques sur un autre plan. On les attaque sur leur soi-disant tendance pro-russe. Alors, ils ont un discours effectivement pro-russe, notamment c'est le cas de Kocharyan, mais ils expliquent pourquoi. Mais cette explication, elle arrive d'abord un petit peu tard, et puis deuxièmement, elle manque de soutien avec un programme, j'irais, beaucoup plus élaboré. Parce qu'en réalité, sur le plan de la politique étrangère, l'opposition dit peu de choses. C'est-à-dire que qu'est-ce qu'ils vont faire de plus? En fait, ils vont faire exactement les choses que Pachignan, sauf qu'ils vont remettre sur la table un certain nombre de points dans la négociation avec l'Azerbaïdjan.
0: Voilà. Ils revendiquent une diplomatie plus équilibrée.
1: Alors, justement, ça aussi, c'est une illusion qui est entretenue par Pachignan, parce que en réalité, aujourd'hui, il joue la carte pro-européenne, pro-occidentale, pour se faire réélire. En réalité, demain, s'il est réélu, il ne va pas couper les ponts avec la Russie. Mmh. Et la Russie le sait très bien.
0: Il l'a déjà dit.
1: Donc, vous voyez bien que tout le monde ment dans cette affaire. Et le premier, c'est Pachignan. Une fois qu'il est réélu, c'est le jeu politique. Il mènera la politique qu'il voudra.
0: Alors, vous évoquez, je reviens à la mobilisation de l'administration. Mmh. Vous avez évoqué des employés d'établissements scolaires qui mobilisent à la fois les parents, les élèves, etc., pour assister à des meetings. Vous évoquez... des agents de communaux qui sont utilisés pour faire du collage d'affiches en pleine heure de travail. Vous évoquez d'autres principes. Et puis, il y a un autre stade, stade étant un mot, justement, peut-être lapsus, mais c'est l'organisation de grands meetings sous couvert de fêtes prises en charge par l'État, mais qui sont en fait des meetings de campagne.
1: Oui.
0: Et on pense alors au meeting de Gümri avec le président français,
1: oui.
0: On pense à la fête du 1er mai, on pense à la fête du 8 mai, la parade militaire, où en fait on voit que tout le décorum de ces fêtes sont aux couleurs de la campagne du Premier ministre.
1: Oui.
0: Et ça, vous l'avez vu également.
1: Oui, bien sûr. Et puis tout le monde... alors là, pour le coup, tout le monde est d'accord là-dessus. sauf que, voilà, on se résigne à compter les points, mais rien de plus. Et parce que, encore une fois, les organismes d'État qui seraient censés faire la police de cela ne le font pas. Voilà. Quand il s'agit de l'opposition, ils le font. Quand il s'agit du parti au pouvoir, ils le font pas.
0: Oui. Vous évoquez d'ailleurs dans le rapport qu'il y a 14 plaintes qui ont été déposées contre la fondation Monpa,
1: oui.
0: dirigée par Anna Hagopian,
1: oui.
0: et qu'aucune n'a abouti. Aucune
1: oui.
0: même n'a été ouverte.
1: Oui, absolument.
0: Donc voilà.
1: Donc, et je fais une parenthèse parce que c'est à la fois drôle et là aussi parlant, c'est que notre initiative a quand même été très remarquée en Arménie, parce que très remarquée à l'international. Et depuis donc depuis que on s'est exprimé, qu'on a diffusé notre premier communiqué de presse, que ça a été relayé, qu'il y a eu des articles dans la grande presse internationale, on est l'objet d'une attaque systématique de certaines personnes qui des pseudo-intellectuels, d'ailleurs de diaspora. Ou d'ONG arméniennes qui sont censées défendre des principes en fait au lieu de dire de s'exprimer sur les faits qu'on rapporte essayent de savoir si Yoda est manipulé par des forces pro-russes soit par des partis politiques qui financent Yoda même.
0: Alors que personne ne se pose la question de qui les finance eux.
1: Non, mais voilà. Donc, c'est pas ça. C'est que d'abord, c'est écrit sur notre site. Je veux dire, on intervient tous de manière pro bono, c'est-à-dire volontairement, bénévolement. Seuls nos frais de voyage et de séjour en Arménie sont pris en charge parce que j'ai été chercher des capitaux, notamment aux États-Unis, auprès de donateurs oui. individuels qui financent ça. Mais ils insistent, ils veulent absolument trouver une influence partisane ou d'une puissance étrangère derrière tout cela. Alors quand on entend ça. Et d'ailleurs, on a eu une discussion assez animée avec les ONG sur ce plan-là, parce que ces ONG-là, quand on les a mis un petit peu en difficulté, on leur a dit, voilà, nous, on défend des principes. Dans le cercle des droits de l'homme, de la démocratie, de l'état de droit, on ne se pose pas la question de savoir ce qui... S'il y a des influences ou pas, nous, on se base par rapport à des principes. Et donc, est-ce que vous acceptez le fait que il y a eu un certain nombre de violations de ces principes ? Alors, ils disent oui, mais avant 2018, c'était autre chose. Bon, on leur dit, mais c'est pas la question. Pourquoi vous cherchez à relativiser ? En fait, ces ONG ont perdu tout le sens de ce qui devrait être leur combat. Elles sont totalement engagées dans un biais politique et elles le sont d'autant plus que tout leur financement aujourd'hui viennent effectivement de l'Europe et des États-Unis. Voilà.
0: Ce que vous mettez également en avant dans votre point, c'est une... Vous avez commencé à l'évoquer avec le discours d'intimidation dans les provinces vis-à-vis des agents, mais aussi un discours d'intimidation venant du plus haut niveau de l'État, avec des invectives et des menaces, des insultes directement prononcées par le candidat Premier ministre. On pense à cette scène surréaliste dans le métro d'Yerevan où il crie sur une femme et son enfant, et où une autre où il accuse les Arméniens d'Artsakh en disant « vous auriez dû tous mourir sur place ». Est-ce que ça, c'est nouveau dans la façon de mener une campagne électorale, ou est-ce que c'est comment dire, un fait qui est lié à la personne, ou est-ce que c'est tout à fait prémédité pour créer un sentiment de peur?
1: Alors là, il y a plusieurs choses à dire. Alors le dernier cas, donc qui mérite d'être cité, donc en dehors de la séance.

0: y a un calcul politique derrière tout cela. Il est double. Premièrement, on remet comme bouc émissaire voilà, des problèmes qu'a connu l'Arménie, l'Artsakh. Donc, c'est-à-dire l'Artsakh a été la raison pour laquelle on a perdu 5000 soldats. Sous-entendu, alors que ce n'est pas du tout vérifié, que ces 5000 soldats étaient tous des citoyens d'Arménie. On ne compte jamais ceux d'Artsakh qui sont morts. Deuxièmement, c'est aussi une manière de dire, bah voilà, de rappeler que Khochaïan, donc le clan Artsakh, et donc c'est une manière de dire attention, Khochaïan, il est là, et Sarkissian et tous les autres qui ont soutenu la cause de l'Artsakh. Donc c'est effectivement une manière de mobiliser son électorat xénophobe contre les Arméniens d'Artsakh, parce que cette xénophobie a toujours existé en Arménie. Sauf que là, elle est exacerbée.
1: On peut dire que, comme en France, on en parle en France également, on dit que la parole est libérée et que les expressions extrêmes n'ont plus de raison de se cacher, etc. Avant, c'était... la discussion dans un bar de province, etc., et que maintenant, c'est dans le domaine public, sur des chaînes nationales, etc., que ce discours-là, il est totalement... Et c'est la même chose pour ce discours qui rend les Arméniens d'Artsakh responsables de tout.
0: Ouais. Alors oui, et puis, alors donc, le deuxième aspect de cette diatribe, c'est effectivement d'instaurer la peur, parce que quand le Premier ministre candidat dit... voilà, on va tous les mettre en prison, on va tous les éliminer. C'est pas banal quand même hein, qu'un chef d'État s'exprime comme ça. Donc les gens effectivement légitimement se posent des questions. Est-ce que je dois me montrer avec les partis d'opposition ou pas? Est-ce que je dois participer à leur rassemblement ou pas? Voilà, c'est ça participe à l'instauration de ce climat de peur.
1: Alors, ce que nous disent certains intellectuels, vous parliez des intellectuels,
0: pseudo-intellectuels, oui.
1: C'est quand même que, oui, mais c'est, bon, tout ça est vrai, mais bon, ça reste un vote démocratique, et dans l'urne, chacun fera ce qu'il veut. Mais quelle est la part d'influence que tout ce processus que vous venez de nous décrire peut avoir, cette fois-ci, quand l'électeur se retrouve face à... dans l'urne, devant l'urne tout seul, etc. Est-ce qu'il y a également des mécanismes de pression qui sont mis en place sur le vote cette fois-ci, et non pas juste sur la participation à un meeting, etc. On peut se dire, oui, bon, ok, c'était gratuit, il y avait à manger, il y avait à boire, il y avait des jeux pour les enfants, donc on y est allé, mais ça change rien pour notre vote.
0: Alors, il y a plusieurs choses à dire là-dessus. C'est que, bon... D'abord, les gens, je pense, dans les villes, n'hésiteront pas à aller voter, pour qui ils veulent. Mais dans les villages, c'est une toute autre affaire. Parce que dans les villages, il y a toujours une pression sociale beaucoup plus forte. Tout le monde se connaît. Le chef de village
1: connaît à peu près les
0: opinions politiques de chacun. Il sait exactement à combien de votes il peut s'attendre, à la fois pour le parti au pouvoir et pour l'opposition. Et donc, tous les gens qui votent, après coup, s'il y a une grosse surprise, il va y avoir des représailles. Et donc, c'est dans les villages, dans les régions éloignées que se situe le véritable enjeu.
1: Voire même que la personne ayant exprimé des opinions auparavant, il vaut mieux que ce jour-là, il reste à la maison et qu'il n'aille pas voter.
0: Écoutez, ça, j'en sais rien, mais en tout état de cause, cette pression sociale existe, elle est très forte. Et tout le monde nous l'a dit, ça. Tous les partis politiques nous l'ont dit.
1: Donc c'est d'un côté la mobilisation de la force publique pour aller voter pour un certain nombre de choses, et puis de l'autre côté une pression pour que les électeurs de l'opposition, eux, soit n'aillent pas voter, soit en tous les cas en leur disant attention, vous aurez des

0: de représailles.
1: Alors, maintenant, reste effectivement l'énigme des gens dans la cabine de vote. Est-ce qu'ils ont la liberté de mettre le bulletin qu'ils veulent ou pas? Le mécanisme tel qu'il existe aujourd'hui ressemble beaucoup à ce que l'on fait en France, c'est-à-dire qu'on maintenant on prend des listes,
0: des bulletins,
1: et on les insère dans une enveloppe et on les remet. Et on n'a pas le droit de mettre de bulletins, etc., etc. Alors quel serait le moyen pour des gens malveillants de contrôler le vote qui a été fait? Et en tout cas, pour ce citoyen, de montrer à celui qui lui a un petit peu forcé la main de savoir pour qui il a voté. Le seul moyen, c'est qu'il prenne une photo du bulletin qu'il glisse dans l'enveloppe. Ça, c'est un risque. Puisqu'on a vérifié, ils ont droit d'emmener leur
0: téléphone
1: dans la cabine. À l'extérieur de la cabine, c'est compliqué parce qu'il y a des caméras. Encore une fois, c'est pas dans la cabine que ça se passe, c'est avant l'élection et après qu'il ait déposé le bulletin.
0: Surtout quand je suis instituteur, employé de mairie,
1: exactement,
0: ou ma famille,
1: exactement,
0: etc.
1: Exactement.
0: Et c'est une preuve de dire, voilà, je garde mon travail.
1: Personne n'a de doute que cette influence du vote existe et qu'elle va être très forte dimanche, pour une seule raison, celle que je vous ai donnée tout à l'heure, c'est que Nicole Pachignan veut avoir la majorité totale au Parlement. Donc il fait tout pour que l'opposition ne soit pas représentée. Plus l'opposition sera forte au Parlement, moins il pourra dérouler le plan qu'il a en tête, c'est-à-dire d'abord réformer la Constitution pour...
0: Par voie parlementaire, cette fois-ci, non
1: voilà,
0: plus par référendum.
1: Exactement. Parce que un référendum, avec les modifications qu'il entend donner aujourd'hui, il est appelé à être rejeté. Donc ils vont trouver d'autres moyens. Et donc, ça veut dire que s'ils ont une majorité totale au Parlement, ils vont réussir à adopter un amendement sans passer par le référendum qui leur permettra de signer la paix avec l'Azerbaïdjan dans les conditions imposées par l'Azerbaïdjan.
0: Rafik Alfayan, quelle est la suite maintenant de Yoda? C'est-à-dire, vous avez monitoré avant les élections. Est-ce que vous allez maintenant suivre le résultat et est-ce que vous allez vous allez y retourner après pour monitorer ce qui va se passer post-électoralement?
1: Alors, d'abord, ce monitoring, donc vous m'aviez posé la question, à quoi il sert? D'abord, il sert
0: à témoigner,
1: à consigner par écrit, toutes ces choses-là, et à les transmettre. Donc à des institutions qui sont censées défendre les mêmes principes que nous, à savoir le Conseil de l'Europe, l'OSCE, etc. Donc, ils ne pourront pas dire qu'ils ne savaient pas. Et ça les met dans une position embarrassante parce que, toutes ces institutions, comme je vous l'avais expliqué, je crois, ont une double tête, c'est-à-dire il y a la partie purement technique et la partie politique. Et on en arrive à la partie communication, c'est la direction politique qui prend le relais. C'est-à-dire qu'ils édulcorent toutes les observations techniques pour faire un message politique qui soit différent. Et le message politique venant de la part du Conseil de l'Europe ou de l'OSCE ne peut être qu'un message pro-gouvernemental, puisque l'Occident aujourd'hui est intégralement en soutien de Nicole Pachignan. Voilà.
0: On a même l'impression quand même qu'ils cherchent à avaliser, quel que soit le résultat, la victoire de Nicole Pachignan.
1: Alors on verra ça la semaine prochaine.
0: Sans justement tenir compte des remarques que vous pouvez formuler.
1: Oui, de toute façon, les remarques, encore une fois, nous, nous sommes des techniciens, on n'est pas une force politique, on n'agit pas pour un parti politique, donc, mais en tout état de cause, s'ils prennent des positions diamétralement opposées à ce que nous avons observé, que leurs propres observateurs ont observé, bon, voilà, ils feront la preuve de ce qu'ils sont. C'est-à-dire voilà, des pions politiques de la géopolitique. Et donc, alors, la deuxième partie de votre question, c'était qu'est-ce qu'on va faire après ? Écoutez, tout va dépendre de comment va se dérouler le scrutin. En tout état de cause, si nous avons vent de violations très voilà, généralisées, au moment du vote et après le vote, c'est-à-dire voilà, des arrestations, etc., ou voire même l'interdiction de partis politiques, nous interviendrons bien sûr.
0: Rafik Afayan, dernière question. Vous êtes en tant qu'expert, vous l'avez dit, en tant que technicien, en tant que juriste international, avec des gens qui sont qui ne sont pas arméniens, mais qui ont une expertise en matière de droits de l'homme et en matière de défense des droits de l'homme. Mais maintenant, dernière question, mais en tant que diaspora, arménien venant de la diaspora, est-ce que vous pensez que justement cette diaspora, elle aussi, doit s'exprimer sur ce qui va se passer sur ces élections et ce qui risque de se passer dans les mois qui viennent, post-élection, notamment justement ce recul de la démocratie qui pourrait y avoir, des emprisonnements arbitraires, etc. Est-ce que, quelque part, la diaspora doit s'exprimer ?
1: Pourquoi elle ne le ferait pas ? Je ne comprends pas bien.
0: Parce qu'il y a des gens qui disent qu'il faut respecter le... Vous n'êtes pas citoyen arménien, vous n'appartenez pas à ce monde. Ils ont fait un choix, et c'est, même si ce choix a été organisé, etc., mais c'est leur choix.
1: Alors là, je vais être très clair et très, très ferme. Ce discours, en tout cas, est complètement étranger à moi. Je l'ai toujours dit, et à l'époque, les gens se posaient la question. J'ai toujours dit que moi, je défendais des principes. Et il est impensable que la diaspora ne puisse pas s'exprimer sur des violations de l'état de droit et de la démocratie. Après, la même diaspora s'émeut qu'on n'a pas respecté le droit à l'autodétermination de l'Artsakh. Elle va s'émeuvoir du fait que l'Arménie, on ne respecte pas sa souveraineté. Mais c'est quoi ça c'est là aussi la diaspora est dans l'application du double standard. C'est-à-dire, on ferme les yeux sur ce qui se passe en Arménie du point de vue démocratique, droits de l'homme. Mais en revanche, on élève la voix quand les mêmes droits de l'homme et le droit international sont bafoués par rapport à l'Artsakh et à l'Arménie. Voilà, c'est tout. Mon discours, il est tout simple. Donc, je ne sais pas qui dit on n'a pas le droit. On a le droit de défendre ses principes. Et de toute façon, c'est la seule manière pour la diaspora d'exister. C'est de défendre ses principes.
0: Bah écoutez, merci beaucoup Rafik Alfayan, et je vous propose maintenant ensemble d'écouter l'interview que m'a accordé Simon Abkarian pour la sortie du film La Bataille de Gaulle, mais qui, vous verrez, à certains moments va digresser également sur la situation en Arménie. Je vous propose d'écouter cette interview. Simon Abkarian, bonjour.
2: Bonjour.
0: Alors, vous venez de sortir La Bataille de Gaulle, qui est un diptyque. En fait, la première partie vient de sortir, qui est un film réalisé par Antonin Baudry, dont vous jouez le rôle titre, celui du général de Gaulle. Et c'est à ce titre-là que nous vous recevons aujourd'hui. Une fresque romanesque, on peut dire ça comme cela, où on vous a comparé à un Don Quichotte luttant réel, qui lutte contre les dans la solitude pour faire de la France un grand pays. Comment avez-vous pris ce rôle à cœur ? Parce que là, c'est une performance d'artiste exceptionnelle quand même que vous avez réalisée.
2: Merci. Je suis parti du scénario en fait. Et quand vous parlez de sa solitude, il était vraiment seul. C'est-à-dire que il a fait le tour des généraux quand même avant de se décider. Et personne ne voulait y aller. Enfin, comme on sait, Pétain a capitulé. Végan, pour lui, c'était plié. La défaite était effective. Il fallait collaborer, composer avec l'ennemi. Et il décide, avec Paul Reynaud, de partir en Angleterre et d'arriver à redresser la situation de là, quoi. Et bon, si vous voulez, c'est une folie, une solitude que de faire ça. Il est seul et il est pas pris au sérieux par les Anglais au début.
3: Ce qui est, on voit que le film commence sur justement ce départ vers l'Angleterre et le fait que néanmoins c'est un personnage humain, ce De Gaulle que vous interprétez. On le voit avec sa famille, on le découvre sur des aspects que on ne le connaissait pas.
2: C'est-à-dire que il a fallu un petit peu le déstatifier. Il est tellement iconique et un petit peu figé dans l'inconscient collectif français que notre travail à nous, sur Louis d'Antonin d'abord, et de sa co-scénariste Bérénice Billa, était de lui redonner toute sa palette humaine, c'est-à-dire avec ses doutes, ses peurs, ses émotions, son humour. C'est un homme, il porte l'uniforme, il est habité parce qu'il est habité, mais il a une vie de famille qui est mise à mal par la guerre, mais ouais, c'est quelqu'un qui a une âme, on va dire, complète.
3: Oui, et c'est effectivement, de l'image que l'on a dans les livres d'histoire, c'est un général qui sait dès le départ ce qu'il veut et où est-ce qu'il veut aller. Et en réalité, on a l'impression de quelqu'un qui a dû imposer sa vision de la France auprès des autres alliés.
2: C'est-à-dire qu'il sait ce qu'il veut. La seule chose, la première chose qu'il veut, c'est de sauver la France. C'est-à-dire de refuser la défaite. Et quand il se présente devant Churchill, il dit la France n'a pas capitulé, alors qu'elle vient de le faire une semaine plus tôt. Et il dit, mais la France, je suis la France. C'est-à-dire que c'est presque une mission sacrée. C'est-à-dire qu'il y a, il y a de la verticalité là-dedans. C'est un peu de folie aussi, même beaucoup, que de s'ériger en dernier défenseur de sa patrie.
3: Alors, si vous êtes...
2: alors que tout est perdu.
3: Oui. Alors que même si vous êtes le personnage principal du film, on découvre aussi d'autres histoires, celle de la bataille du désert avec le général Koenig, des moments très douloureux, des parties de l'histoire qu'on ne connaît pas très bien. C'était la volonté effectivement de non seulement de rendre hommage à De Gaulle, mais aussi à tous ceux qui l'ont accompagné dans ce combat.
2: En fait, si vous faites un film de chacun des personnages qu'il y a dans... Enfin, on pourrait faire un film sur chacun des personnages qui accompagnent De Gaulle à ce moment-là.
3: C'est l'image qu'on en garde.
2: Et la bataille... Pardonnez-moi ?
3: C'est l'image qu'on en garde, c'est qu'on aurait pu faire un film sur chacun des personnages.
2: Oui. Et Koenig, qui est un grand militaire, un grand héros, en fait, la bataille de Bir Hakeim, elle remet la France libre en scène, c'est-à-dire en selle et en scène. C'est-à-dire, c'est la première fois depuis la capitulation que l'armée française combat les Allemands. Et les Italiens par la même occasion, parce qu'il y a des Italiens dans les forces qui attaquent, ils sont à 3 000, moins de 3 000 contre 30 000 hommes quand même. C'est énorme. Et bon, ils tiennent parce qu'ils ont une histoire aussi. Ils sont forts de cette histoire, les légionnaires qui se battent sur le champ de bataille. Mais c'est pas de gagner, ils savent qu'ils vont perdre, mais le tout c'est de pas se rendre. De pas capituler sur le champ de bataille à leur tour, de tenir et de traverser les lignes ennemies et de rejoindre le camp anglais sans avoir déposé des armes. Et c'est pas évident, pourvu qu'ils ne se rendent pas dans le film. C'est une question de prestige et d'honneur aussi de leur part. Vous voyez.
3: Comment vous aviez anticiper, préparer ce rôle de Gaulle au-delà de la transformation physique qui est beaucoup de maquillage, de choses, etc. Mais comment vous aviez anticipé ce rôle ?
2: J'ai travaillé, je repars d'une chose qui est la chose la plus importante pour moi, c'est le scénario, parce que tous les ingrédients, toutes les informations, toutes les situations y étaient. c'est quand même deux textes, deux parties qui font 2h40 chacune, quoi, 2h30, 2h40 chacune. Donc tout y était. Moi, après, j'ai regardé des archives, j'ai visionné beaucoup d'archives jusqu'au moment où j'ai arrêté de le faire parce qu'il va falloir que j'imagine le reste. Voilà, c'est mon travail d'imaginer. C'est un travail d'imagination aussi, de proposition, donc le corps, évidemment, le maquillage, ça, mais aussi le souffle. Le souffle, ça me parle parce que voilà, bien, ça me parle. Et puis la langue, sa langue, elle m'a beaucoup aidé.
3: Alors justement,
2: c'est-à-dire son érudition, sa scansion, son phrasé étrange.
3: Justement sur la langue, ça nous permet de faire un peu une transition. Mais vous aviez interprété quelques années plus tôt le rôle de Missak Manouchian. Lui aussi, luttant contre l'occupant nazi, dans une autre forme, mais parfois aussi avec un peu de solitude. Qu'est-ce que vous pourriez dire des deux personnages que vous avez interprétés? Comment ils se ressemblent et ils ne se ressemblent pas?
2: Ils se ressemblent. Bon, l'un est internationaliste, l'autre est très patriotique, mais là où ils se rejoignent, c'est qu'ils reconnaissent la forme absolue du mal qui marche sur le monde, quoi. C'est le nazisme et le fascisme. C'est cette hydre à deux têtes, ils la connaissent, ils l'ont déjà connue d'une autre manière dans un autre continent, enfin dans une autre partie du monde, par déchéance, c'est-à-dire en Arménie. Ils savent que cette machine, une fois en marche, elle déborde tout sur son passage. Je parle des Turcs ottomans à l'époque, de l'époque, pas plutôt des jeunes Turcs. Et il reconnaît le son, il reconnaît la voix, il reconnaît les visages de cette monstruosité-là.
3: On a l'impression effectivement que De Gaulle, dans cette version cinématographique, c'est à la fois un film sur le passé, mais qui porte en lui énormément d'enseignements sur le présent, dans cette montée des nationalismes, dans cette montée des dictatures, de pouvoir s'opposer, même quand on est seul, face à ce qui est indéfendable et ce que l'on doit refuser. Est-ce que vous avez ce sentiment, là, vous aussi, à la fin du film ?
2: Fatalement, je ne pense pas que le film a été spécifiquement fait pour ça. Je pense que on connaît pas l'onde de choc d'une œuvre tant que elle a pas pris de temps d'exister. Mais je pense que c'est aussi un miroir aux générations d'aujourd'hui pour dire il y a des gens de votre âge, des jeunes gens de votre âge qui ont sacrifié leur vie pour que vous puissiez vivre dans une espèce de voilà de prospérité, même si cette prospérité est de plus en plus mise à mal et aléatoire pour certaines couches de la population. Mais je pense que c'est important de savoir son histoire pour savoir qui on est. Or, quand on vit dans la prospérité, dans l'après-guerre, les 30 années qu'on appelle les 30 glorieuses, au bout de la prospérité, tend à faire oublier. C'est-à-dire que c'est un accélérateur d'oubli. On oublie qui sont nos héros, on oublie parce que le pays est sûr, parce que les frontières sont sûres, parce que les institutions sont solides. Je parle de la France. Donc on a tendance à oublier tout ça parce qu'on n'est plus en danger. Voilà. Même si autour de nous, voilà, des choses commencent comme si c'était un mauvais rêve. Mais c'est même des mots qui commencent à ressurgir à droite et à gauche. C'est le fait du confort aussi qui nous font parfois oublier les épreuves de nos anciens et les sacrifices de nos anciens.
3: Est-ce que on sait que vous étiez très engagé, vous êtes toujours très engagé dans la cause arménienne, pour l'Arménie, pour son indépendance, etc. Est-ce que vous avez beaucoup été en pointe, notamment lors de la guerre des 44 jours? Est-ce que vous auriez aimé qu'il y ait eu un De Gaulle pour justement porter la voix de l'Arménie à ce moment-là?
2: Il ne pouvait pas y en avoir un, je ne pense pas. Il n'y avait personne dans le rang pour que ça surgisse. Et De Gaulle, quand il s'en va, si tu peux me permettre, d'après ce que j'ai vu, d'après les gens qu'il y avait, si Monté, s'il avait été toujours en vie, peut-être. Peut-être que Monté ou Spalabette, ils auraient pu tenir la chose, mais ils ont été tués. Donc ça je ne peux pas le dire. Mais de ceux qui restent, non. Et puis De Gaulle, ce n'est pas un homme providentiel. De Gaulle, c'est quelqu'un qui réfléchit à ça depuis longtemps. Depuis longtemps, il sait ce qui est en train de se tramer autour de la France, il le sait. Et sans les Anglais, qui auraient été nos Anglais, par exemple? Admettons qu'il y a eu un De Gaulle, vers qui aurait été ce De Gaulle? Vers quel Anglais? Et sur quel empire se serait-il appuyé? Nous, on a, enfin, l'empire africain, enfin, du Maghreb et d'Afrique, des soldats, il y avait 400 000 hommes dehors. Donc, il s'est appuyé sur cette armée-là. Il a fallu reconquérir le Tchad, etc., le Cameroun. Mais il a avec Leclerc, mais il a eu potentiellement une armée qui était prête à se battre. Éventuellement, si on avait eu un De Gaulle, sur quelle armée se serait-il appuyé ?
3: Peut-être sur l'armée.
2: Sur quel empire ?
3: Sur l'empire et l'armée de la diaspora. Ce jour, là,
2: Laquelle ?
3: Mais justement.
2: On est en loc. Là, pour moi, on est un empire. La diaspora, on peut en parler. Parce que moi, ce que j'ai vu, j'ai vécu en France, au Liban, en Syrie. J'ai vécu dans 4 États différents américains, à Boston, à New York, à Los Angeles. On est inconscient le fait qu'on est un empire. On s'en rend pas compte, on est désunis. Quand il y a 2 Arméniens, il y a déjà 3 partis politiques qui se fondent. Donc, et puis cette conscience-là, il y a cette conscience du danger-là, elle n'est pas partagée par tout le monde. C'est-à-dire que la diaspora, à mon avis, si je peux me permettre, elle agit comme un monde associatif ou un médecin qui viendrait seulement au chevet de l'Arménie quand elle est au bord de la mort, quoi. Mais il n'y a pas d'anticipation, il n'y a pas d'âme, il n'y a pas de réflexion en amont de pour renforcer cette diaspora qui se comporte de manière très très éparse et très très partisane. Et c'est dommage parce que la cause, il y en a une seule, c'est sauver ce qui reste de l'Arménie.
3: Justement, là, on est à l'aube d'échéances importantes. Je ne vais pas vous poser de questions politiques, hein, mais comment...
2: Je peux y répondre. Si j'ai le dossier en main, si je sais de quoi je parle,
3: exactement.
2: Je répondrai.
3: Qu'est-ce que vous pourriez souhaiter à l'Arménie des années à venir, justement ? Qu'elle trouve la paix, qu'elle puisse tisser des relations importantes ?
2: C'est très difficile parce que les voisins qu'on a, ils sont pas, c'est pas les Suisses, c'est pas les Belges. Donc qu'elle soit forte économiquement, qu'elle tienne le temps que l'Arménie fleurisse, que son armée soit plus solide, que son économie puisse répondre à ses besoins, qu'il y ait plus cette espèce de défiance entre la diaspora et elle, qu'il n'y ait plus de défiance entre la diaspora et la diaspora, qu'on laisse venir en place des gens compétents et surtout honnêtes, quoi. C'est-à-dire que les deux parfois font défaut, parfois il y a une chose qui fait défaut, et moi je lui souhaite une vie éternelle à ma patrie d'origine, vraiment. Je lui souhaite le meilleur. Et je souhaite vraiment qu'on puisse créer des ponts qui soient créés entre la diaspora et elle, qui soient fraternels, ne pas dire « tu comprends rien à la réalité arménienne, etc. et j'ai pas besoin de toi, je n'ai pas besoin de ci, je t'aime pas, je t'aime seulement si c'est ton endroit, je t'aime seulement si tu te tais, etc. etc. » Et savoir que nous, on vient... Moi, quand je souligne, ça fait un peu hérisser certains, parce qu'on est arménien, ok, on est arménien, et les Turcs, quand ils sont sur le champ de bataille, ils font pas la différence si on vient d'Anatolie, de Yerevan ou de je ne sais où. C'est simplement pour dire qu'on a perdu une partie de notre pays. C'est-à-dire qu'il y a eu déjà entre Atatürk et Lénine, où on a perdu Gars, Ardahan, y compris le Mont Ararat, on le sait. C'est-à-dire que c'est pas... Parce qu'on était faible, à tous les points de vue. Et la diaspora, elle n'était pas aussi forte qu'elle l'est aujourd'hui. C'est-à-dire que si on arrivait à se raffiner comme un pétrole qu'on raffinerait pour qu'il devienne plus explosif, je pense qu'on ferait bouger les lignes. Mais après, moi, politiquement, je ne sais pas comment l'organiser parce que je ne suis pas versé là-dedans. Je ne saurais pas en parler. Moi, je parle comme un citoyen du monde qui voit les différentes communautés dans lesquelles j'ai vécu. Et ça se limite à des clubs, à des églises, à des choses. Et il y a des gens qui je dis pas qu'il y a pas, mais il y a des gens qui combattent, il y a des gens qui écrivent, mais on est seul. La presse est faible, elle est pas professionnalisée. Les gens qui sont des experts en géopolitique, ils sont pas mis en avant, ils font leurs recherches, ils les font dans leur coin avec leurs propres deniers. Et je reviendrai moi sur là où je crois savoir de quoi parler. C'est le champ imaginaire. C'est le dernier champ de bataille. C'est là que ça va se passer. C'est le champ imaginaire. Ce qu'on appelle des narratifs. Il faut en faire des histoires et raconter au monde qui nous sommes, ce que nous avons vécu, ce que nous traversons, ce que nous construisons, ce que nous espérons, ce que nous combattons. C'est ça qu'il faut arriver à faire. Et tant qu'on n'aura pas pris conscience de ça, c'est-à-dire qu'on nous tape dans le dos, on disait c'est bien, t'as bien joué, t'es un bon artiste, etc. On a besoin d'organiser des pôles financiers pour pouvoir produire des films et raconter. Vous regardez Netflix, il y a plein de séries turques.
3: Oui.
2: Et c'est très bien, ils ont compris, ils ont l'oseille, ils ont l'argent, ils le font. Et en Arménie, pour monter des projets, maintenant, ça commence à être plus facile. Et même s'il doit y avoir encore des sélections quant au sujet abordé, je veux dire. Mais c'est une chose sur laquelle on doit se pencher et qu'il soit plus de la bienfaisance, quoi. Que ce soit organisé financièrement, qu'on ait des pôles de réflexion pour financer la presse, pour financer les arts et pour financer toutes les personnes qui seraient nos champions, qui devraient défendre notre cause, dont ils sont compétents. Voilà.
3: Alors, on n'avait pas eu l'occasion d'en parler lorsque vous l'aviez fait. Vous avez monté une pièce en arménien en Arménie. C'était en, si je me trompe pas, en fin d'année dernière, début de cette année. Quelle émotion vous a transpercé quand justement vous avez joué sur une scène dans votre langue sur place avec des acteurs?
2: Moi, j'ai mis d'antenne, c'est eux qui l'ont joué. On a traduit, c'est une pièce que j'ai écrite en 2008. Oui. Qui parle justement, c'est un fond de guerre où c'est un peu inspiré d'Ulysse et de Pénélope. Où pendant la guerre, nous, quand on est parti, mon père, je l'ai revu 8 ans plus tard, quoi. On a quitté le Liban. Donc c'est des destins. Et moi, je me suis appuyé là-dessus. Et j'espère que je l'ai transcendé et que je l'ai rendu un peu plus large que ma vie personnelle, qui n'est pas plus intéressante qu'une autre.
3: Et vous pensez que reproduire cette expérience prochainement, il y a d'autres projets en cours.
2: Ouais, je vais continuer à écrire. Après, je sais pas, mais ça va être en lien avec l'Arménie. J'ai 2-3 idées, et je pense qu'il faut arriver à. Parce qu'il y a une tendance aussi de dire, il faut pas parler de la guerre, il faut pas parler de ce qui s'est passé en Al-Sakh, il faut pas parler. Je crois qu'il faut en parler pour pouvoir le sortir.
3: Oui.
2: Et respirer mieux. C'est pas parler de l'Al-Sakh, c'est pas simplement accuser le Turc. Ou l'Azérie, c'est pas ça. C'est aussi de se dire comment je fais pour sortir ça de ma poitrine et respirer mieux, et réfléchir mieux et anticiper mieux. Voilà, ma vie, celle de mon peuple, celle de son destin, celle de son histoire. Parce que c'est aussi être arménien, c'est aussi anticiper. Je vous le dis, nous on vit pas dans la prospérité telle que les pays européens la connaissent. Les Arméniens, ils sont dans une inquiétude qui a plusieurs facettes, qu'elle soit militaire, qu'elle soit économique, qu'elle soit politique. Nous, on n'a pas ces inquiétudes-là. Donc, je pense qu'il est important, et c'est comme si, en arménien, on dit Armotratoutioun, c'est comme si il ne fallait pas en parler. Non, il faut en parler. Là, par exemple, moi, dans mon texte, j'avais des insultes, et ils ont essayé de contourner les insultes pour ne pas dire les insultes. Il y a des choses qui c'est bien qu'on se rencontre, en fait, les Arméniens d'ici et de là, pour pouvoir remettre un peu des curseurs, faire bouger les curseurs. C'est tout. Moi, je vais pas, la révolution, elle partira pas d'une pièce de théâtre. C'est pas de là que ça partira, ça, c'est sûr. Mais, dans une pièce de théâtre, on peut éveiller un tant soit peu, pendant un moment, les consciences.
3: Mais écoutez, merci beaucoup, Simon Abkarian. Je sais que le film recueille un accueil très chaleureux et enthousiaste même. Bon, il y aura toujours quelques critiques, faut pas vous en faire pour celle-là.
2: Il faut.
3: Mais soyez sûrs de notre soutien et on ira nombreux revoir et revoir encore De Gaulle et puis la deuxième partie qui va arriver début juillet. Donc voilà, tout notre vœu de bon succès à ce film et à vos actions. Merci encore, Simon.
2: Merci beaucoup. Thank you.
0: Voilà, nous arrivons au terme de cette émission. Je voudrais remercier Rafik Alfayan et Simon Abkarian pour les interviews qu'ils nous ont accordées. Je voudrais signaler que Simon Abkarian sera l'invité d'honneur du festival Golden Apricot au mois de juillet, où il viendra présenter le diptyque la bataille de Gaulle et la seconde partie du film en exclusivité pour la première fois en Arménie. Et je pense que ce sera aussi là-bas un événement important de pouvoir voir cette œuvre. Merci à tous et à la semaine prochaine pour un nouveau Carte sur Table.

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Jordan Hayot, Bahesses, Bahbanesses, Hamar Ramas, Amenazor.

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0: 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Bonjour et bienvenue à l'émission Au fil des pages, consacrée à un ouvrage qui fera voyager, non pas dans un environnement bucolique, mais un environnement sous tension, dans lequel le jeu de pouvoir, sur une échelle de 1 à 10, se trouve sur 15. Il s'agit du dernier ouvrage de Tallinn Terminasyan, Hôtel Baron, paru aux éditions Bibliomonde. Hôtel Baron, rien que ce nom vous fait voyager. C'est l'hôtel emblématique d'Alep, en Syrie. Il a vu passer bon nombre de personnalités, telles que Agatha Christie, le général de Gaulle, Laurence d'Arabie, ou bien le roi Faisal. Fondé par deux frères, les frères Mazloumian, au début du XXe siècle, cet hôtel, construit excentré d'Alep lors de son édification, deviendra l'un des hôtels les plus branchés pour sa modernité avec les commodités nécessaires et le charme qu'il dégage. Les Occidentaux de voyage dans la région viennent loger ici et devient, durant les temps sombres de la Première et Seconde Guerre mondiale, un nid d'espions où tout le monde se surveille. C'est à partir de cette aura que l'auteur, Tallinn Terminasyan, qui est par ailleurs professeur d'histoire contemporaine à l'INALCO, plante son décor. Ce lieu devient son point de départ et son point final à toute une aventure qui est à l'image du monde, à double face. La couverture du livre offre au lecteur certaines pistes. Tout d'abord, l'autocollant Hôtel Baron, avec la citadelle d'Alep au centre de la couverture. Et si nous regardons un peu plus bas, se trouve un timbre et un cachet de la poste qui ne colle pas avec Alep ou la Syrie. C'est une région qui se trouve bien plus loin que le Proche-Orient, avec une température tout à fait autre. Ce timbre et le cachet fait référence à la Norvège, et plus précisément au Svalbard et sa capitale administrative, Longyearbyen. Deux salles, deux ambiances. Qu'est-ce que cela veut bien dire? Que se cache-t-il? Quel est le lien entre ces deux endroits? Car de prime abord, rien ne relie ces deux localités. Mais c'est sans compter que, sous le titre, il y a une indication, roman géopolitique. Ce détail a toute son importance, car avec la géopolitique, nous pouvons refaire le monde. À ce sujet, Tallinn Terminasyan écrit dans l'avant-propos du roman, je cite, « Roman géopolitique, fiction patrimoniale ou roman d'espionnage, ce livre s'inspire librement de l'actualité internationale et de l'histoire récente aux anciennes du Moyen-Orient, de la Russie et du Caucase. Les personnages de ce roman évoluent dans un environnement de faits réels sérieusement documentés dont les références apparaissent à la fin de ce volume. Toutefois, ce récit basé sur des faits et des lieux réels repose sur une chaîne de causalité qui, quant à elle, est purement fictive. Enfin, selon la formule consacrée, toute ressemblance avec des personnes existantes ou ayant existé est purement fortuite. Partant sur des faits, des institutions existant vraiment, elle tisse la toile de son histoire. Une histoire qu'elle a construite à partir de sa propre réflexion sur des enjeux géopolitiques stratégiques au travers de personnages qui se trouvent embarqués consciemment ou inconsciemment dans cette épopée. Le point de départ du jeu, si nous pouvons le nommer ainsi, est une arche. Un certain professeur transporte avec lui quelque chose de précieux et il n'a qu'une obsession, que tout arrive à bon port dans sa destination définitive. Le prologue ne nous donne pas plus d'informations. Puis nous sommes plongés dans la Syrie en guerre en 2016 entre forces du pouvoir en place, djihadistes, forces kurdes et au milieu, la population syrienne. Plusieurs associations internationales sont présentes, chacun avec leurs spécificités. Médecins, aides aux déplacés et agents observateurs du patrimoine en danger. Tout ce beau monde est logé, se retrouve à l'hôtel Baron, qui prend par ailleurs en charge les réfugiés qui affluent d'autres secteurs du pays. Dans ce groupe hétéroclite se trouve Diane, déjà présente dans le premier roman de l'auteur, qui travaille pour Patrimoine sans frontières. Elle se trouve à Alep afin de réaliser une mission de sauvetage. Durant son séjour, elle fera la connaissance d'un Arménien, Ashak, qui fait partie d'une autre mission humanitaire venue d'Arménie. À travers lui, elle apprendra certaines choses sur la région en dehors des sentiers battus. Dans l'hôtel, elle fera une découverte par le biais d'un enfant qui lui montre un objet qui a des pouvoirs selon lui et qui le protège face à cette barbarie. En voyant ce qu'il tenait, Diane est intriguée. Cet objet familier attire son attention, réalise des recherches et contacte une certaine personne qui pourrait lui donner d'autres informations, car pour elle, il ne devrait plus en rester suite aux précédentes fouilles archéologiques faites dans les années 30. Au-delà de sa mission de départ, elle se lance dans un périple dans une zone en guerre afin d'apporter une réponse à sa question. Comment cet objet s'est retrouvé dans les mains de cet enfant ? Qui sait, peut-être qu'il y en a d'autres dans son lieu d'origine, allez savoir. Le champ des réponses est vaste lorsque nous parlons de vestiges archéologiques du Proche-Orient. La fascination est grande et le trafic aussi. Pendant ce temps en Norvège, sur l'archipel du Svalbard, se joue une autre partition. Cet endroit est connu entre autres par Fridtjof Nansen qui avait démontré que l'Arctique était un océan. L'URSS, puis la Russie avaient exploité des mines de charbon ici. Les Russes sont toujours présents et recrutent pour d'autres activités. Depuis le début du XXIe siècle, c'est aussi le foyer où sont stockés les grains de blé ou autres céréales du monde. C'est la plus grande réserve et qui se veut être un lieu humaniste au cas où un grand cataclysme se produirait et qu'il faudrait repartir de zéro. Mais l'être humain étant ce qu'il est, et surtout les puissances étatiques étant ce qu'elles sont, à vouloir tirer la couverture vers elles, à dominer l'autre et en vouloir toujours plus en termes de rendement, ce lieu peut aussi devenir une banque de données précieuses pour certains jeux de transformation génétique. Ces grains viennent de partout et du Proche-Orient aussi. Avec son roman, Talin Terminasian tisse une toile tentaculaire sur un jeu de dupes, qu'elle soit à l'échelle étatique, humanitaire, dans lequel tout le monde se surveille, agit en conséquence et la population subit. Avec une vision excentrée ou plutôt décentrée, elle expose la vision de chaque partie impliquée et pourquoi elle agit comme telle. C'est tout un mécanisme stratégique qui nous est donné à lire, entre information et désinformation ou information biaisée. Nous entrons dans un monde qui nous est absolument pas étranger puisque nous la vivons en ce moment même. Publié sous forme de roman feuilleton sur le site Carnet Hypothèse de son séminaire Patrimoine et politique mémorielle, ces pages externes au roman que vous aurez entre les mains donne des compléments iconographiques, photographiques, liens externes, afin d'approfondir plus les propos que tiennent les personnages. Je vous rappelle le titre, Hôtel Baron de Talin Terminasian, paru aux éditions Bibliomonde. À bientôt!
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1: Aujourd'hui, suite des événements de l'année 2010, c'est la 122e émission. Bonjour à toutes, bonjour à tous. La prison mène à tout, à condition d'en sortir. La preuve en est dans l'article qui va suivre, il est signé encore une fois comme souvent par Valoujan Mardikian. Mais n'est pas Nelson Mandela qui veut, nous ne sommes pas en Afrique du Sud et le personnage concerné ne va pas passer 27 ans en prison, il sera finalement gracié. Ouf, on respire, mais écoutez plutôt. Figure emblématique de l'opposition arménienne, le directeur du quotidien Haygagan Jamanak, Nikol Pachinian, a été jugé pour son implication dans les émeutes qui ont suivi l'élection présidentielle contestée de février 2008. Il ne bénéficiera pas de l'amnistie qui avait entraîné la libération en juin dernier de plusieurs figures de l'opposition arrêtées après les événements tragiques du 1er mars 2008. Le directeur de Haygagan Jamanak a été jugé coupable le 19 janvier dernier d'avoir organisé des émeutes de masse tout en étant blanchi de l'accusation d'attaque contre un officier de police lors d'une autre manifestation de l'opposition, celle qui remontait à octobre 2007. Les procureurs avaient réclamé en décembre dernier respectivement 6 et 2 ans pour les deux affaires. Cela signifie donc que Nikol Pachinian, qui a été condamné à 7 ans d'emprisonnement, a écopé d'une plus lourde peine, 7 ans au lieu de 6, que ce que réclamait l'accusation pour le premier chef d'inculpation. L'expérience montre que le tribunal délivre des sentences généralement plus courtes, d'au moins une année, que celles réclamées par les procureurs. Or, c'est le contraire qui s'est produit dans ce cas-là, a déclaré Loucine Sahakian, l'un des conseils de Nikol Pachinian au micro de Radio Liberté. Le condamné, lui, ne semblait pas particulièrement perturbé par la décision du tribunal. Nikol Pachinian a quitté la salle d'audience après l'énoncé du verdict en faisant le signe de la victoire en direction de ses partisans. « Je ne suis pas suffisamment naïf pour penser qu'un tribunal de la République d'Arménie puisse prononcer un verdict d'acquittement sur ce dossier politique », avait-il même déclaré le 26 décembre dernier. « J'accepterai une décision d'acquittement qui n'émanerait non pas du tribunal, mais du peuple d'Arménie ». Côté politique, le Congrès national arménien, le HAK de Levanter Petrosyan, a dénoncé un verdict illégal et politique pour lequel les autorités d'Yerevan devront rendre des comptes. Les juges, enquêteurs et procureurs doivent réaliser qu'ils ne seront pas pardonnés parce que ce sont des bouchers qui exécutent des ordres, a affirmé Levan Zourabian, l'un des leaders de l'opposition. Nous savons que c'est Serge Sarkissian personnellement qui a décidé de ce verdict. Âgé de 34 ans, Nikol Pachinian, dont le procès avait attiré une centaine de sympathisants à l'extérieur du tribunal, avait été l'un des principaux animateurs du mouvement de contestation mené par Levanter Petrosyan à l'issue des élections présidentielles controversées de février 2008. Il était en première ligne le 1er mars 2008 lorsque des milliers de partisans de l'opposition s'étaient barricadés dans le centre d'Yerevan quelques heures après l'arrêt des manifestations pro-Terpétrosian organisées sur la place de la Liberté. Après les événements sanglants de la nuit suivante, il avait pris la fuite pour réapparaître en juillet 2009, soit quelques semaines après l'amnistie partielle décrétée par les autorités. Immédiatement placé en détention, il aurait pu bénéficier de la mesure d'amnistie à condition d'écoper d'un maximum de 5 ans d'emprisonnement. Tout dernièrement, Nikol Pachinian avait tenté, sans succès, de remporter une élection législative partielle dans une circonscription d'Yerevan. Le HAK avait dénoncé l'élection frauduleuse du représentant des autorités. L'état des routes en Arménie avait toujours été un problème sous l'Empire soviétique. Est-ce dû à la mauvaise qualité des matériaux employés, à la rudesse du climat ou bien encore à une bureaucratie négligente? Toujours est-il qu'il était urgent d'améliorer le réseau routier arménien, notamment l'axe nord-sud reliant la Géorgie et l'Iran. Pour cela, le gouvernement arménien a donc donné son feu vert le 14 janvier dernier à la réalisation d'un projet d'infrastructure destiné à moderniser les grands axes routiers du pays en vue de faciliter les voies de communication avec l'Iran et la Géorgie. Yerevan a conclu à cet effet un accord avec la Banque Asiatique pour le Développement, l'ADB, qui avait accepté en septembre dernier de financer la mise en œuvre de ce projet par l'octroi d'un prêt de 500 millions de dollars, 350 millions d'euros. Cette manne servira à l'extension et à la réparation de routes s'étendant de la frontière arméno-iranienne à l'un des deux postes frontières arméno-géorgiens. L'ADB a estimé le coût total du projet à 962 millions de dollars, 680 millions d'euros, et précisé que le reste de la somme, soit 462 millions de dollars, sera réuni par Yerevan et d'autres partenaires de développement. Le ministre arménien du Commerce et du Développement économique, Nelses Yeritsian, a indiqué devant ses collègues du gouvernement qu'Erevan espérait recevoir tout prochainement la première ligne de crédit de 60 millions de dollars accordée par l'ADB, puis une autre tranche courant 2010. Des travaux de construction d'un montant de 120 millions de dollars sont prévus cette année, selon lui. La reconstruction et le développement de cette route, qui fait office de couloir, facilitera le trafic et le commerce de marchandises, a déclaré le ministre. La mise en œuvre du projet débouchera sur la création d'axes routiers de transit régional. C'est l'autre but de la modernisation de ces infrastructures, faciliter pour le voisin iranien l'utilisation de ces routes arméniennes servant au transport de marchandises vers la Géorgie et d'autres pays ou en provenance de ces mêmes pays. Yerevan, en ces temps de recomposition des équilibres dans le Sud-Caucase, mise beaucoup sur la diversification de ses axes de communication. Les chemins de fer russes, qui investissent dans le réseau ferroviaire arménien, ont intégré la possible remise en service de la ligne Kars-Gumri et l'Arménie va démarrer très prochainement l'étude de faisabilité d'une nouvelle ligne ferroviaire la reliant à l'Iran. D'est en ouest, comme du nord au sud, l'Arménie est en train de devenir un carrefour régional de plus en plus incontournable. Et cela a fortiori depuis que la guerre russo-géorgienne a mis la Géorgie à genoux. Souvent, hommes politiques varient. Et en cette circonstance, il s'agit de Barack Obama, le président américain, qui, concernant l'aide à l'Arménie, se remet dans le sens de la marche. Il s'agit d'un revirement soudain de l'administration américaine qui demande au Congrès de maintenir pour 2011 le niveau de l'aide accordée à Yerevan pour cette année. Une aide qu'elle avait tenté en vain de réduire. La loyauté de l'Arménie à l'égard du processus de normalisation inconditionnelle des relations arméno-turques, l'obstination d'Ankara à réclamer le préalable sur le Karabakh, la contribution d'Yerevan aux opérations de maintien de la paix en Afghanistan, ainsi que le développement régulier des relations entre les États-Unis et l'Arménie, auraient-ils incité l'administration Obama à récompenser le bon élève arménien ? Tout porte à le croire, puisque le projet de budget pour l'année fiscale 2011, dévoilé le 1er février, appelle à fournir une assistance économique de 40 millions de dollars, 29 millions d'euros à l'Arménie, soit pratiquement autant que la somme allouée pour 2010 par le Congrès, soit 41 millions de dollars. Ce montant représente une augmentation de 33% du niveau de l'aide proposée par la Maison-Blanche il y a un an pour 2010 et revu sensiblement à la hausse par les législateurs américains grâce notamment au travail de lobbying des organisations arméniennes des États-Unis. Au final, pour 2010, les deux chambres du Congrès, Chambre des représentants et Sénat, ont convenu en décembre dernier d'une aide de 41 millions de dollars pour Yerevan et du maintien de la parité Arménie-Azerbaïdjan en matière d'aide militaire américaine. C'est ainsi que les systèmes de défense des deux pays recevront chacun une assistance financière directe de 3,5 millions de dollars des États-Unis. Autre donne inchangée, comme en 2009, la Maison-Blanche n'a proposé aucune aide américaine directe pour le Haut-Karabakh. L'enveloppe prévue pour 2010, d'un montant de 8 millions d'euros, est affectée au financement de projets de développement. L'Armenian National Committee of America, l'ANCA, l'équivalent du CDCA américain, a bien accueilli le projet de budget 2011, y voyant une amélioration importante par rapport à l'année précédente. Nous saluons la décision de l'administration Obama de réclamer 10 millions de dollars d'aide économique de plus que l'an dernier pour l'Arménie, ainsi que sa proposition de maintenir la parité dans l'aide militaire à l'Arménie et à l'Azerbaïdjan, a souligné le directeur exécutif de l'ANCA, Aram Homparian. L'autre grande organisation arménienne des États-Unis, l'Armenian Assembly of America, semble nettement moins satisfaite du niveau de l'aide proposée par l'administration Obama. Eu égard au blocus imposé actuellement à l'Arménie par la Turquie et l'Azerbaïdjan, ainsi qu'aux actions constructives et audacieuses menées par l'Arménie en vue de normaliser les relations avec la Turquie sans précondition, l'Armenian Assembly renouvelle sa demande d'une somme au moins égale à 70 millions de dollars pour l'Arménie, a souligné son directeur exécutif, Brian Arduni. Et donc, dans ce contexte très précis, il faut essayer d'avancer. Et consécutivement à la fidélité de l'Arménie au protocole signé avec la Turquie, Yerevan accentue la pression sur Ankara. Serge Sarkissian a décidé d'envoyer les protocoles à l'Assemblée nationale d'Yerevan tout en suspendant leur ratification à celle du Parlement d'Ankara. Circuler protocoles, circuler. Mais y a-t-il encore quelque chose à voir ? Le 12 février dernier, soit un mois jour pour jour après le verdict de la Cour constitutionnelle d'Arménie, le président arménien Serge Sarkissian a envoyé les protocoles au Parlement d'Yerevan pour ratification, juste après l'adoption la veille par le gouvernement d'amendements permettant à l'Arménie de se désengager d'un traité international avant son entrée en vigueur. Autrement dit, Yerevan reste le bon élève de la classe, mais ne ratifiera pas les protocoles dans n'importe quelle condition. Quelques jours plus tôt, le 10 février, le président arménien, en visite officielle à Londres, avait lancé un avertissement très clair à l'Institut britannique Chatham House des Affaires internationales. Le Parlement d'Arménie votera sur les protocoles à condition que le Parlement turc poursuive le processus. Sinon, nous pourrions nous trouver dans une situation où le Parlement arménien ratifierait les protocoles et pas le Parlement turc. S'il est prouvé que la Turquie traîne les pieds au lieu de normaliser les relations bilatérales, nous devrons mettre fin au processus. La balle est donc dans le camp d'Ankara. Durant le briefing qui a suivi son discours de Chatham House, Serge Sarkissian a commenté la réaction offusquée de la Turquie quant au verdict de la Cour constitutionnelle d'Arménie. Seuls les Turcs y cherchent la petite bête. Personne d'autre, aucune autre partie impliquée ne voit quelque chose d'étrange dans cette décision. Et il pousse même le bouchon plus loin. Auraient-ils été heureux les Turcs de voir notre Cour constitutionnelle conclure que ces protocoles étaient non conformes à la constitution arménienne ? Peut-être bien que oui, étant donné qu'ils cherchent toutes les occasions pour torpiller le processus. Je ne comprends pas pourquoi les Turcs attachent tant d'importance à la décision de la Cour constitutionnelle. Avons-nous dit dans ces protocoles que la République d'Arménie remettait en cause la réalité du génocide ? Avons-nous dit durant les négociations que nous allions entraver le processus de reconnaissance internationale du génocide ? Si les Turcs pensent que oui, ce n'est pas de notre faute. En grand seigneur engagé dans la construction d'un Sud-Caucase pacifié, le président arménien a même annoncé dans son discours de Chatham House qu'il inviterait son homologue azerbaïdjanais Ilham Aliyev à l'éventuelle cérémonie d'ouverture de la frontière arméno-turque. Mais sans céder un pouce de terrain sur la question du Karabakh qui n'a jamais fait partie de l'Azerbaïdjan indépendant et a été cédé sous la pression de Staline en 1921. Aujourd'hui, souligne le président arménien, le problème ne peut être résolu que dans le cadre de principes comme le droit des nations à l'autodétermination, l'intégrité territoriale et le non-recours à la force, sans pour autant donner la prééminence au principe d'intégrité territoriale. Je voudrais poser une question de nature rhétorique à tous ceux qui se considèrent comme les avocats de l'intégrité territoriale. Où étaient-ils lorsque l'Union soviétique a disparu et que les frontières ont été modifiées ? Où était-il lorsque la Yougoslavie se désintégrait ? Pourquoi l'Azerbaïdjan pourrait-il faire sécession de l'URSS, mais pas le Haut-Karabakh ? On risque de l'attendre longtemps, la réponse à ce chapelet de questions. On va maintenant parler médias avec Euronews, qui se retrouve, hélas, sous influence turco-azérie. Voici à ce sujet l'article de Pascal Artine. Euronews a commencé à émettre en 1993 pour concurrencer CNN, en traitant l'actualité internationale avec le regard européen. Mais son image a été ternie récemment par un traitement pro-azéri du conflit du Karabakh, auquel la télévision turque, quatrième actionnaire d'Euronews, n'est sans doute pas étrangère. Pionnière par sa diffusion multilingue, avec une couverture de 150 pays et environ 294 millions de foyers, Euronews est actuellement la chaîne de diffusion d'infos la plus regardée en Europe, devant CNN, BBC, World News ou France 24. Environ 6,5 millions de téléspectateurs quotidiens cumulés via les réseaux câblés, satellites et hertziens. C'est dans ce contexte que fin janvier 2010, le turc est devenu sa 9e langue de diffusion, une cérémonie d'inauguration de cette coopération ayant été organisée à cet effet le 2 février dernier à Istanbul, en présence du Premier ministre turc Recep Tayyip Erdogan. Une équipe de 17 journalistes turcs, proposée par le gouvernement et la radio de Turquie, a rejoint depuis le siège d'Euronews à Écully près de Lyon. Se fondant sur une charte éthique et un engagement de mission d'information européenne qui lui permet d'obtenir un financement de 25 millions d'euros par l'Union européenne sur 5 ans, Euronews défendrait une ligne éditoriale fondée sur l'indépendance et l'objectivité, avec priorité donnée aux faits. L'absence de présentateurs ou encore les spots d'information « no comment » illustrent sa philosophie journalistique. Traitant de l'actualité internationale liée à la nouvelle donne sur les relations turco-arméno-azéries, Euronews a diffusé le 28 novembre 2009 un reportage pertinent intitulé « Le Haut-Karabakh, une lutte pour la paix ». Un reportage qui a donné lieu à des pressions des autorités turques et azéries, dont une manifestation de 50 personnes, organisée le 11 décembre 2009 devant les locaux d'Euronews, a constitué la partie visible. Sous la pression, Euronews a alors diffusé le 1er février dernier un reportage au sujet du Haut-Karabakh intitulé « Les victimes oubliées d'un conflit gelé » dont la finalité est sujette à caution. À travers des témoignages, certains étant virulents et belliqueux d'Azéris exilés, mais aussi des approximations et des oublis flagrants, le reportage décrit de manière manichéenne et simpliste la situation de pauvres Azéris qui ont dû fuir le conflit entre les habitants arméniens du Haut-Karabakh et l'Azerbaïdjan sous la violence des méchants Arméniens. Ainsi, aucune contextualisation impartiale, comparative ou contradictoire n'est apportée avec, par exemple, d'autres témoignages non partisans, des éclairages historiques ou politiques permettant d'avoir quelques-unes des clés de compréhension du problème, sachant qu'il s'agit d'un conflit armé, certes gelé, mais toujours dans un contexte politique tendu. Par ce reportage de commande, Euronews a voulu compenser, en direction des Turcs, les effets présumés néfastes du précédent reportage diffusé sur ce conflit du Haut-Karabakh. Cependant, il ne peut y avoir une vérité dans un reportage et une autre totalement opposée ou tronquée dans un deuxième sujet diffusé par le même média. Toute guerre génère désastre, destruction et tragédies humaines. Si l'on souhaite traiter objectivement le conflit du Haut-Karabakh, il y a lieu d'évoquer notamment les pogroms anti-arméniens de Songhaït, Kirovaba et Bakou de 1988-1990 qui ont fait des milliers de morts parmi les civils, victimes de massacres et d'atrocités innombrables, mais aussi les centaines de milliers d'exilés arméniens qui ont dû fuir l'Azerbaïdjan dès lors que les habitants de la région autonome du Haut-Karabakh, peuplée à une écrasante majorité d'Arméniens depuis des siècles, ont fait valoir leur droit à l'indépendance par un vote démocratique sur leur autodétermination. Et l'on peut légitimement nourrir certaines inquiétudes au sujet des productions à venir d'Euronews sur ces questions sensibles que sont la République du Haut-Karabakh, les pogroms anti-arméniens en Azerbaïdjan ou le génocide d'Arméniens, lequel subit toujours le négationnisme d'État de la Turquie, à la fois direct et plus sournois. Quand on sait que depuis 2009, la TRT, la télévision publique turque, est le quatrième actionnaire le plus important d'Euronews. Quand bien même Euronews envisagerait de diffuser en langue arménienne en 2011, les contenus journalistiques pourraient-ils être imperméables aux pressions insidieuses et inavouables des pouvoirs politico-financiers turco-azéris qui l'alimentent en ressources budgétaires pour son fonctionnement et orientent de ce fait ses choix ? Au final, on s'aperçoit que la Turquie et le monde turc, toujours aussi offensifs, peuvent entrer d'une autre manière en Europe à travers leurs capitaux et surtout leur propagande. Le début de la prochaine décennie pourrait bien marquer un moment charnière dans la vie des Arméniens de France. Le CCAF veut créer un organisme démocratique et représentatif de la communauté, dont les dirigeants seront élus par le peuple. C'est une idée ancienne qui devrait enfin se concrétiser au sein de la communauté arménienne de France. L'élection au suffrage universel direct de ses dirigeants, qui formeront le nouveau conseil représentatif franco-arménien, le COREFA. Réuni le 28 novembre dernier à Paris, le Conseil national du CCAF a voulu envoyer un signal fort en lançant le processus qui conduira en principe dans un peu plus d'un an à l'organisation d'élections. Dès janvier 2010, le projet sera présenté aux trois CCAF, Île-de-France, Rhône-Alpes et PACA, puis à la population d'origine arménienne dans une démarche à caractère pédagogique et consultatif. D'ici à la fin 2010, le CCAF compte adopter les statuts du COREFA pour entamer dès le début 2011 le processus électif fondé sur un scrutin de liste. Quelle structure veut-on mettre sur pied et dans quel esprit ? Le CCAF souhaite que le COREFA soit, au dire même de Jules Mardi-Rossian, président du CCAF Rhône-Alpes, représentatif tant auprès des instances étatiques françaises qu'arméniennes, de tous ceux qui ont un sentiment d'appartenance, d'attachement ou d'affinité avec une identité culturelle arménienne et sont sensibles à l'histoire des Arméniens. Cela signifie donc que les listes des futurs électeurs ne seront pas établies sur la base de critères ethniques, mais subjectifs. Il sera proposé d'inscrire tout individu âgé d'au moins 18 ans, d'origine arménienne ou non, citoyen français ou non, titulaire d'une carte nationale d'identité, détenteur d'un titre de séjour ou justifiant d'une domiciliation en France. Représentativité et crédibilité renforcées, la communauté devrait donc gagner en représentativité et en crédibilité, car dans le nouveau système, on ne se contente pas de faire voter les associations. En effet, celles qui sont regroupées au sein du CCAF, moins de 150 aujourd'hui, représentent entre 0,5 et 1% de la population d'origine arménienne vivant en France. Or, le fonctionnement du futur scrutin, qui reposera sur l'équation « une personne égale une voix », augmentera a priori le potentiel participatif de ceux qui se sentent liés à l'identité, à la culture et à l'histoire arménienne. Et ce, d'autant plus que les dirigeants du CCAF ont fixé le seuil d'organisation des élections à la constitution de listes électorales totalisant un minimum d'environ 10 000 personnes, soit approximativement 2,5% de la population d'origine arménienne. Surcroît de crédibilité également, car l'instauration du processus électoral devrait faciliter la prise de décision en mettant fin à la primauté du consensus, pas toujours simple à gérer. Dans l'esprit des dirigeants du CCAF, qui dit élection démocratique dit ipso facto organisation de nombreux débats débouchant sur une décision de l'instance élue démocratiquement. Ces élections présentent donc l'avantage de sanctionner des décisions plus facilement acceptables par le plus grand nombre, dans la mesure où les gens auront pris part directement à l'ensemble du processus électoral. Cette évolution démocratique pourrait bien enfin avoir un effet domino sur la nature même des discours des différentes organisations qui composent aujourd'hui le tissu associatif de la communauté et qui représenteraient demain des listes. Si jusqu'à ce jour on établissait un programme destiné à être approuvé en interne, il pourrait désormais en être autrement. Car la nature même de la relation entre le votant et l'élu orientera le discours davantage vers l'extérieur, ce qui impliquera probablement un changement de style, voire de langage. Mais point de triomphalisme, car un gros effort reste à faire et des obstacles non négligeables sont à surmonter. Et d'abord, pour arriver au seuil d'environ 10 000 votants, étant donné les difficultés de contacter toute personne susceptible d'être intéressée par le projet. Le CCAF compte donc sur tous les futurs électeurs concernés pour faire passer le message auprès du plus grand nombre. Ensuite, il faut estimer le coût de l'opération, qui sera probablement important, car cela nécessitera la mise en place d'une assez lourde infrastructure onéreuse. La réussite du projet serait d'autant plus enthousiasmante qu'outre le nouveau souffle qu'elle pourrait apporter à une communauté arménienne en quête de repères, son caractère totalement novateur pourrait inspirer d'autres communautés confrontées aux mêmes problématiques. L'enjeu est donc de taille. Voici encore une grande figure des médias dont le nom très français cache une origine arménienne maternelle. Il s'agit de Charles Villeneuve. C'est Alexia Demirjian qui nous en trace le portrait. Né en 1941 à Beyrouth d'un père français et d'une mère arménienne, Charles Villeneuve a une carrière riche derrière lui. Télé, presse écrite, radio, il laisse à chaque fois son empreinte dans ces grands médias. L'occasion pour nous de revenir sur un parcours hors norme. L'événement, Charles Villeneuve n'a de cesse de lui courir après. Dans l'Hexagone, aux quatre coins du monde, il dissèque et décrypte l'actualité depuis plus de 40 ans. En effet, après des études en histoire et en sciences politiques, il débute sa carrière dans la presse écrite. Le journal Paris Presse L'Intransigeant lui offre sa première chance. Charles donne ensuite de la voix sur les ondes d'Europe 1, où il se fait un nouveau nom. Né Charles Leroy, il devient Charles Villeneuve par la volonté du rédacteur en chef qui, lui-même un Leroy d'origine arménienne, ne souhaite pas d'avoir d'homonyme dans sa rédaction. Il lui suggère de choisir le nom d'emprunt de Villeneuve par jeu de mots avec la commune de Villeneuve-Leroy en banlieue parisienne plutôt que celui de sa mère Séropian que propose notre journaliste qui est jugé alors trop exotique. J'ai toujours veillé à me tenir à l'écart du cirque médiatique. Non, encore une fois, ce qui l'intéresse, lui, c'est de raconter des histoires. Peut-être cette passion lui vient-elle de ses parents. Eux aussi étaient de formidables conteurs. Sa mère surtout, cette Arménienne exilée en Syrie, fut une journaliste reconnue dans le monde arabe. Elle lui a inculqué un solide esprit critique ainsi qu'une vision pessimiste de la nature humaine. Ma mère nous a appris que les hommes étaient capables de tout et que les rapports de force régissaient toute forme de relation. Ce regard sombre sur ses contemporains lui survit. Il a même été renforcé par les atrocités des différents conflits que Charles a suivis. Son plus terrible souvenir reste la chute de Phnom Penh. En 1975, la cruauté du régime des Khmers rouges le marque profondément. Notre journaliste avoue ne plus pouvoir depuis retourner au Cambodge. Plusieurs fois envoyé spécial au Moyen-Orient, il couvre aussi la guerre du Kippour, le retour de Khomeini à Téhéran ou encore la guerre du Liban. Des événements qui font l'histoire. Sur le terrain, la communauté arménienne, omniprésente dans le jeu diplomatique de la région, lui apporte toujours un précieux soutien. Aujourd'hui encore, il garde des liens forts avec elle. Un autre legs de sa mère qui lui a transmis la fierté d'être arménien. Aussi donne-t-il, quand il le peut, la parole à des personnes engagées en faveur de la cause arménienne et de la reconnaissance du génocide. L'arménité est un devoir de mémoire, dit-il. Charles ne veut rien oublier. Cette ténacité est indissociable de sa personnalité. Elle le conduit à prendre la direction du PSG en 2008. Charles se prend au défi de hisser le club de football parisien au rang des meilleurs clubs européens. Une aventure de quelques mois à peine. Il explique cet épisode avorté par le refus des actionnaires du PSG de lui donner les moyens de sa politique. Il ne regrette rien. À présent, il se dit heureux de prendre le temps de flâner en France et surtout dans ce Proche-Orient qu'il aime tant. Ne pouvant se résoudre à lâcher la plume, il a plusieurs projets en tête. Il songe à réaliser une émission de télévision sur le parcours de grands hommes politiques. L'intérêt de ce travail, expliquer comment ils se sont construits. Montrer comment ces fauves ont su, à un moment ou à un autre, imposer un rapport de force en leur faveur. Toujours cette obsession du rapport du faible au fort. Que ce soit dans politique, dans les relations internationales ou dans la vie. Tout simplement. C'est fini. Pour aujourd'hui, je vous donne rendez-vous dimanche prochain à partir de 12h15, toujours sur Hype FM pour la suite de notre série d'émissions historiques contemporaines consacrées à l'Arménie. Je vous parlerai de la suite des événements de l'année 2010. Et en attendant le plaisir de vous retrouver, je vous souhaite de passer une excellente journée. À très bientôt.
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C'est un honneur pour Chypre d'assurer la présidence du Conseil de l'Union européenne jusqu'à la fin juin, mettant en lumière la culture chypriote. Lors de notre précédente émission dédiée à Chypre, diffusée le 29 mars dernier, nous avions écouté des invités de prestige, les commissaires des deux expositions, Chypre au Louvre, visible jusqu'au 22 juin, et Chypre à la BNF, visible encore une semaine jusqu'au 14 juin. Il ne faut plus tarder si ce n'est déjà fait. Toutes leurs très intéressantes interventions sont bien sûr disponibles en podcast sur notre site, avec entre autres la lecture d'un texte de Yorgos Seferis de son journal de bord Gamma, se rapportant à l'exposition Chypre au Louvre. Une troisième exposition a lieu en plein air jusqu'au 27 juillet, Chypre au Faubourg Saint-Honoré, en relation avec le comité du Faubourg Saint-Honoré qui incarne l'esprit du luxe et de l'élégance française. Son commissaire, Monsieur Theodoulos Grigoriou, nous explique son titre « Mémoire digitale ou numérique, Metaplasis ». Son travail explore les métamorphoses et les stratifications de l'image du temps qui recouvre une époque par une autre, laissant apparaître les traces de mémoire antérieure, recomposant, transformant, altérant et ajoutant de nouvelles strates. Les structures cellulaires de l'image que l'on retrouve dans l'espace naturel et dans l'espace numérique constituent ce lien opérant comme une matrice où se croisent formes, signes et temporalités et où se traduisent les passages d'un état à un autre. Depuis près de 40 ans, le ciment est au cœur de l'œuvre de l'artiste chypriote, combiné à des pigments, des minerais et parfois à des dispositifs technologiques. L'artiste intègre la robotique et les technologies 3D à son processus de création. Les avancées rapides de l'automatisation et de l'impression 3D, notamment en ciment, ouvrent de nouvelles perspectives esthétiques et structurelles permettant à sa sculpture de s'inscrire pleinement dans un dialogue contemporain entre art et technologie. Cette exposition présente 4 œuvres installées devant l'église polonaise du 1er arrondissement de Paris, place Maurice Barrès, et dialoguent avec un lieu chargé d'histoire, de mémoire et de spiritualité. Θα έχουμε τη μεγάλη χαρά σύντομα να ακούσουμε τον κύριο Θεόδουλο Γρηγορίου, τον ίδιο, να μας μιλήσει για την όμορφη δουλειά που κάνει από χρόνια και τον ευχαριστούμε εκ των προτέρων.

0: avons l'immense privilège d'accueillir à présent M. Georges Korafas, auteur français réputé, mondialement connu, d'origine grecque, et nous le remercions. M. Georges Korafas, bonjour, kalimera sas.
1: Bonjour Vicky, bonjour à tous.
0: Vous avez une carrière brillante à la fois dans le domaine du cinéma, de la télévision et du théâtre. Après plusieurs années sur la scène théâtrale française, vous entamez donc une carrière internationale au cinéma et à la télévision. Vous êtes aussi producteur, scénariste et réalisateur. Votre formation pluriculturelle vous permet de jouer dans de nombreuses langues, dans des rôles très variés. Vous êtes particulièrement populaire en France, en Grèce et en Espagne, et vous êtes très primé dans des festivals internationaux. Citons un énorme succès populaire, le célèbre Un ciel épicé, Politiki Kouzina, sur une musique signée Evantia Rebutsika, et nous vous en félicitons. Qu'est-ce qui vous a amené à choisir ce métier passionnant? Et comment conservez-vous toujours intacte la flamme vivace qui vous anime?
1: Je dois dire que je vais me poser la question pourquoi j'ai choisi cette voie. C'est simplement pour satisfaire mon immense curiosité. J'ai une curiosité tout azimut. J'ai toujours aimé voyager au sens propre et au sens figuré. Et je me suis rendu compte assez rapidement que ce métier me permettait de multiplier ma vie. C'est-à-dire que j'avais ma vie propre, puis la vie des personnages que je travaillais, et aussi la vie des tournages ou des plateaux de théâtre sur lesquels se passait ce travail imaginaire. Donc ça vous permet non seulement de voyager physiquement dans des endroits où vous n'aurez plus accès normalement, mais aussi vous avez accès à des univers. Quand vous interprétez un personnage, ce personnage est situé dans un univers, il faut explorer cet univers pour pouvoir défendre les caractéristiques du personnage. Donc il y a un travail de recherche, on ne sait jamais quel va être le prochain rôle, et sans doute, c'est peut-être mon critère de choix, que quand on me propose quelque chose, dans quel univers de collaboration, qui sont mes collaborateurs, ça c'est très important. Si c'est un univers qui attise ma curiosité, j'y vais, je me lance. Pour mettre dans un mot, c'est une question de curiosité, curiosité de la vie.
0: Oui, c'est très clair, c'est très positif, oui. Puisqu'on parle de la Grèce, vous avez travaillé avec Costa Gavras. Vous savez, nous avons eu l'honneur de l'inviter il y a quelque temps à notre émission sur le sujet de la triste invasion de Chypre de juillet 1974 et bien entendu sur son illustre carrière cinématographique. Costa Gavras, vraiment un grand monsieur, n'est-ce pas?
1: Ah oui, c'est un monsieur tout simplement qui a une espèce d'autorité naturelle, simple et chaleureuse, je dirais. Vraiment, c'est drôle parce que vous parlez de Chypre. Et c'est finalement à travers Chypre que j'ai connu Costa, car il avait été très bénéfique à la production du premier film que j'ai fait à Chypre avec Andreas Panzis. Andreas avait donc fait un premier film intéressant, très expérimental, mais très, très poétique, sur cette fameuse invasion de Chypre. Ce film s'appelait « Le viol d'Aphrodite ». Le film suivant s'appelait « L'égorgement du coq ». Ça, c'est un film que j'ai fait avec Andreas. Et c'est quand on a montré le film « Paris », c'est là que j'ai rencontré Costa. Et moi, j'ai continué à travailler avec Andreas Panzis. J'ai donc fait deux autres films, dont l'un s'appelait « Tama », qui aussi a été une espèce de road movie, mais pas en voiture, qui est avec un âne à travers les années 40-50 de Chypre. Et c'est un film qui est très très profondément dans mon cœur. J'avais aussi la privilège d'avoir Valeria Golino dans les deux films. Aujourd'hui, on parle spécialement par rapport à Chypre. Et j'ai un vrai rapport avec Chypre, notamment à travers avec Andreas Pondis. C'est ça qui a créé aussi un lien avec Costa. Ce temps-là, on se voit de temps en temps, je lui rends visite, on prend un café, on parle toujours, soit d'avoir son point de vue sur l'évolution de la politique et de la géopolitique, toujours un bonheur. Et quand il y a quelque chose à faire sur un de ses films, il me fait appel, même quand c'est un petit rôle. Je tiens à faire style de l'aventure, notamment quand il a fait un film sur la magnifique résistance que Varoufakis avait opposé au diktat inflexible de la Commission européenne. C'était une espèce de nouveau Léon Pass, même si moi, il a sauvé l'honneur. Et je pense que Stack en a fait un très beau film. C'est aussi un film totalement inattendu et exceptionnel qui s'appelle Le Dernier Souffle. Ça aussi, c'était un bonheur de travailler avec lui. C'est toujours un bonheur de passer du temps.
0: Allons donc dans l'île d'Aphrodite à l'occasion de la présidence chypriote du Conseil de l'Union européenne. Dans ce cadre, de belles et intéressantes manifestations ont été organisées afin de mettre en valeur la culture chypriote. Parmi elles, 3 expositions en cours, dont 2 encore visibles quelques jours ce mois-ci, l'une au Louvre et l'autre à la BNF. Justement, nous avons été très impressionnés par votre magnifique prestation qui s'est tenue à la BNF sous le titre « Regard littéraire sur Chypre ». Dans une salle comble qui vous écoutait avec grande attention, en nous proposant un florilège de textes consacrés à Chypre dans les années 1950, la dernière décennie de la domination britannique sur l'île. Pouvez-vous nous commenter cette remarquable soirée ?
1: Je vous remercie pour vos compliments. C'est un jour très mémorable pour moi. Je faisais une décennie que je n'avais pas remis les pieds dans la ville nationale de Richelieu, qui est maintenant un lieu exceptionnel, un lieu où on pourrait y vivre, si on le sait. Donc, c'est côté, c'est plein de...
0: Les livres, oui, on se délecte avec les livres qui nous entourent, c'est magique.
1: Oui, oui, oui. Ça m'a permis, en fait, de découvrir plein de choses. Parce que tous les textes que j'ai lus, qui m'avaient été proposés, c'est Maximilien Girard qui m'a fait un choix de certains textes concernant Chypre, pour aller avec cette exposition sur les manuscrits qui sont en possession de la Bibliothèque nationale, les manuscrits chypriotes. C'est vraiment une petite exposition magnifique. Les textes qu'il m'a envoyés sont tous des textes que je ne connaissais pas. La poésie de Céphalis. Et j'ai été très, très heureux de découvrir ça en essayant de l'interpréter. Et aussi, il y avait un texte très charmant de Laurence Durel qui parle de son installation à Chypre. Tout ça coïncide aussi avec la confrontation qu'il y a eu entre le désir d'indépendance et aussi de rattachement à la Grèce dans les années 50. Donc, cette opposition que les Chypriotes ont eue avec l'Empire britannique, et mieux a écrit le texte quand on a appris qu'un jeune révolté chypriote, 18 ans, allait être pendu. J'ai écrit un texte que j'aimerais bien vous lire.
0: Absolument, absolument, nous vous écoutons.
1: Ce texte s'appelle L'Enfant grec, qui est un rappel au poème de Victor Hugo, justement, révolution grecque, guerre d'indépendance grecque contre l'Empire ottoman des années 1820. Maintenant, il s'agit de l'enfant grec, c'est Albert Camus, qui était le maître, qui a révolté un visage, celui du cypriote Michel Raoulis, condamné par les tribunaux britanniques à la mort, pendaison. Oui, on meurt aussi, et affreusement, dans l'île heureuse où Aphrodite est née. Une fois de plus, l'obscure revendication d'un peuple, longtemps muette, puis bâillonnée dès qu'elle cherche à s'exprimer, à éclater dans les terrorisme. Une fois de plus, la répression aveugle précédée la règle. Une fois de plus, puissance qui se déclarait soucieuse d'abord de l'ordre, obligée d'installer ses tribunaux et d'intensifier encore une répression qui n'aura d'autre effet et de multiplier et révolter. Alors vient l'heure des martyrs, aussi inlassables que l'oppression. C'est qui s'unissent, imposés à un monde indifférent, revendication d'un peuple oublié de tous, sauf lui. Mais dans le cas qui nous occupe, ce vieux drame est d'autant plus douloureux qu'il s'agit de deux peuples alliés entre eux et amis d'une autre. L'intérêt comme le cœur exige que ces deux nations renouent avec leur vieille identité. Au lieu de cela, le gouvernement de l'une, la plus puissante, il est vrai, mais la plus admirée pour sa tradition libérale, se met dans le cas d'avoir tendre des fils de l'autre. Pourtant, l'Angleterre ne nie même pas la légitimité de la revendication chypriote, ni que 80% des habitants de l'île créent, ni des élections donneraient une excellente majorité pour le rattachement. Son seul argument, ce que lui d'ailleurs, il y a quelque temps, parle de tout un sens, est d'ordre stratégique. Chypre est le porte-avions avancé de la puissance britannique et occidentale. Mais que vaut cet argument dès l'instant où l'île est en révolte? Point d'écraser ce mouvement dans le sang, et dès lors la Grèce entière menacerait les arrières du porte-avions. Il vaudrait mieux accepter la proposition raisonnable du gouvernement grec qui offre de garantir les bases si leur attachement est voté. Après tout, il y a des fidélités. Ils valent le béton et l'acier. Son admirable résistance aux envahisseurs grecs et allemands par son refus obstiné de subir la Grèce, trouver la face du monde. Son amitié était une base plus solide que bien d'autres. Ce ne cacherait pas pour ma part mon admiration et ma tendresse pour ce peuple grec dont j'ai pu voir avec l'Espagnol. Il était un de ceux dont l'Europe barbare aura besoin demain pour se refaire une civilisation. Mais ce n'est pas le seul sentiment qui me fait penser que l'Angleterre et l'Occident ont tout à gagner sur la question de Chypre, réglée dans le sens du rattachement. Les conservateurs anglais ne s'y opposent en réalité que dans la mesure où, après avoir abandonné l'Égypte pour garder Suez, mais ils perdront bien plus que la face si le maintien forcément provisoire de la situation actuelle doit être payé de meurtre d'un enfant. Le temps des empires s'achève. Celui des libres communautés commence, l'Occident du moins. Sachons le reconnaître et favoriser ce grand avenir au lieu de lui briser la nuit. Puisque des discussions sont en cours, le gouvernement britannique a l'occasion, en tout cas, de leur donner une chance de fécondité en épargnant le jeune condamné. Ce sont les amis de l'Angleterre, autant que ceux du peuple grec, qui lui demandent de sauver d'abord Michel Karaoulis et de lui rendre ensuite de vieille de 3 000 ans. Voilà donc, cela n'empêcha pas l'exécution de Michel Karaoulis.
0: Oui, oui, c'est un texte poignant, magnifique. Eh bien, merci infiniment, monsieur Georges Corafas, pour votre si intéressante et aimable participation à l'émission.
1: Merci beaucoup.
0: Ce fut un réel plaisir de vous écouter et nous vous souhaitons franc succès dans votre métier d'acteur grâce auquel vous apportez le bonheur aux gens et nous vous en remercions sincèrement. Excellente continuation, félicitations pour votre carrière. Au revoir, Monsieur Corafas. Καλή συνέχεια, να είστε πάντοτε καλά. Γεια σας.
1: Merci beaucoup.

0: maintenant?
1: Nous sommes heureux d'accueillir M. Charalambos Pétinos, chypriote, historien et écrivain, spécialiste de Chypre et de la Méditerranée orientale, qui va nous parler de littérature chypriote, et nous le remercions. M. Charalambos Pétinos, bonjour, kalimera sas.
2: Bonjour Madame Krasinski, kalimera sas, bonjour à tous vos auditeurs et à tous nos amis arméniens qui nous écoutent par Radio AI.
1: Voilà, et qui nous accueillent donc chaque semaine. Pouvez-vous nous dire quelques mots sur Chypre, Chypre, pays de vignes et de vin?
2: Oui, tout à fait. C'est un sujet qui me tenait à cœur depuis quelques années déjà et j'ai réussi finalement à finaliser par un livre intitulé « Chypre, pays de vignes et de vin ». La vigne et le vin en général, je considère ça comme une manière de vivre, un art de vivre et une façon de penser et de vivre. Chypre est une terre connue pour la plupart par ses plages, son tourisme, ses monuments. Mais il s'agit aussi d'une terre viticole très ancienne où la culture de la vigne s'est développée pratiquement en même temps que dans le Caucase et au Moyen-Orient. La découverte à la fin des années 90 près des côtes chypriotes des vaisseaux naufragés en 2300 avant Jésus-Christ, ces vaisseaux-là transportaient 2500 amphores de vin et les témoins d'une route commerciale transitant par Chypre entre la Grèce et l'Égypte. Tout le commerce qui passait de l'Égypte et du Moyen-Orient vers ce qu'on appelle actuellement l'Occident passait soit par les côtes nord de la Méditerranée, soit par les côtes sud, soit par les milieux de la mer Méditerranée, en faisant escale le plus souvent sur les grandes îles que sont Chypre et la Crète, et ensuite vers les autres îles grecques et vers l'Italie. Plus récemment aussi, on a découvert par des fouilles archéologiques dans la région de Limassol un site industriel exceptionnel où on produisait pas seulement du vin, mais également de l'huile et où on travaillait le cuivre. Ce site-là a été fouillé par une équipe italienne conduite par Maria Rosaria Belgiorno. Et là, nous avons vraiment la preuve que Chypre était un pays producteur non seulement de cuivre et d'huile, mais du vin depuis très très longtemps. Ce site-là a été détruit par un tremblement de terre. Mais qui dit tremblement de terre, ça détruit tout, mais ça ne détruit pas les amphores et tous les autres ustensiles qui étaient fabriqués sur place et qui étaient utilisés sur place. On trouve des fragments de ces amphores-là. Et ils ont même trouvé des amphores totalement intactes. La terre avec laquelle les amphores sont faites conserve la mémoire du produit qui a été conservé dans ces amphores-là. Et les archéologues italiens ont réussi même à reproduire des parfums qui étaient fabriqués à cette époque-là à Chypre entre 3500 et 3000 avant Jésus-Christ. Hein. Et on a trouvé des amphores qui contenaient évidemment du vin. Donc il y a 5500 ans, Chypre produisait et exportait du vin. Sur le site, comme je l'ai dit, on fabriquait également d'autres produits comme les parfums et souvent on utilisait toute la production faite sur place, c'est-à-dire qu'on chauffait les fours pour faire fondre les métals, fabriquer des plaques de cuivre et les exporter, mais en même temps on fabriquait des huiles essentielles. Il est évident que tous les pays viticoles prétendent à la primauté de la production du vin. C'est le cas un peu partout dans le monde. Mais quoi qu'il en soit, les preuves archéologiques disent que Chypre est un des premiers pays à avoir produit du vin, même si des traces plus récentes ont prouvé que le Caucase, notamment l'Arménie, produisait du vin probablement il y a 8000 ans. Cependant, le vin est aussi indissociable à la vie culturelle, politique et religieuse de chacun des pays qui ont produit du vin à cette époque-là. Dionysos, le dieu du vin, aimait Chypre beaucoup parce que Chypre produisait de très bons vins. Quant à la déesse de l'amour, Aphrodite, émergeant des vagues de la mer sur la côte sud-ouest de l'île, Et dans l'Antiquité, les deux fêtes de Dionysos et d'Aphrodite coïncidaient assez souvent et glorifiaient les deux dieux, mais glorifiaient également l'amour, la beauté et le vin. Comme je l'ai dit, donc la viticulture est très certainement une des plus anciennes du monde méditerranéen. Le vin produit sur l'île est devenu très célèbre, non seulement pendant l'Antiquité, mais aussi pendant le Moyen-Âge. Et l'île peut se targuer d'avoir un des vins les plus anciens, l'appellation d'origine la plus ancienne au monde, le vin de Comandaria. La Comandaria, c'est un vin doux, naturel, qui est devenu un véritable vin mythique de l'île. Il a été connu depuis l'Antiquité. On a des traces du poète grec Hésiode qui parle de ce vin-là doux, naturel, qu'il appelait Nama. Et ce vin a été décrit au 8e siècle avant Jésus-Christ. Le mot Nama a traversé les siècles et on appelle encore aujourd'hui Nama le substrat qu'on utilise où on rajoute du vin nouveau pour produire de nouveau de la Comandaria. Donc, ce vin-là a traversé les siècles et au Moyen-Âge, l'Europe occidentale a connu le vin de Comandaria à travers les croisades, notamment le vin de Chypre est cité dans la bataille des vins où il est précisé que le roi de France, Philippe Auguste, a envoyé partout ses messagers pour rassembler les meilleurs vins blancs, pour en établir une hiérarchie. Un prêtre anglais a dégusté les vins qui lui ont été présentés et a désigné les meilleurs d'entre eux, le vin de Chypre. Quelques mots sur les vignobles chypriotes actuellement. Aujourd'hui, il y a eu beaucoup d'arrachage de vignes avec une politique européenne qui tentait de limiter la production de vin un peu partout en Europe. Il y a actuellement environ 10 000 hectares de vignes à Chypre qui produisent un volume de 145 à 150 hectolitres par an. Le vignoble chypriote a été totalement réaménagé et repensé grâce à un œnologue français, Pierre Gallet, qui dans les années 70-80 a travaillé avec le ministère de l'Agriculture chypriote et il a fait des essais sur place et il a aidé à l'introduction de certains cépages étrangers à Chypre pour améliorer la qualité de la vigne. Une petite histoire dans la grande histoire de la vigne. Lorsque Chypre était contrôlée par la famille de Lusignan, une des princesses de Lusignan s'est mariée avec un prince de Savoie. Dans sa dot, la princesse franco-chypriote a amené un cépage de raisin blanc qui a prospéré en Savoie. Il s'agit du cépage Altesse qui est encore aujourd'hui le troisième cépage le plus répandu en Savoie. Ce cépage-là, il avait pratiquement disparu de Chypre. Et lorsque Pierre Gallet a réaménagé le vignoble chypriote, il a réintroduit le cépage Altesse à Chypre. Donc vous voyez comment ça marche avec le vin et les différents cépages.
1: Voilà, nous vous remercions infiniment, Monsieur Haralambos Petinos, pour ces éléments très intéressants et surtout qui nous conduisent à venir déguster toutes ces merveilles de Chypre et surtout la Comandaria, qui est le fameux vin absolument délicieux. Eh bien, merci beaucoup, Monsieur Petinos. Excellente continuation. Au revoir.
2: Merci à vous et je vous remercie encore et à bientôt. Au revoir.
1: Chers auditrices et auditeurs, grecs, philhellènes et chypriotes, l'émission L'Instant Grec sur Hype FM 99.5, dédiée à Chypre, arrive à son terme. 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Merci de votre aimable attention à nos invités d'excellence, à nos annonceurs et à la radio arménienne. Nous sommes solidaires avec le peuple d'Arménie, du Haut-Karabakh et de la diaspora arménienne. La semaine prochaine, outre l'actualité, nous irons visiter le célèbre musée de l'Acropole d'Athènes, rénové, mondialement connu. Ce sera le 15e musée mis en valeur par l'émission. Passez un très bon dimanche, une bonne semaine, au revoir. 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
1: Bonjour et bienvenue pour ce journal de la semaine de IBFM. Un journal de la semaine qui sera très largement consacré aux élections législatives qui se tiendront en Arménie demain. Mais une semaine marquée aussi par le décès du maire d'Issy-les-Moulineaux et ancien député et ministre André Santini. De nombreux hommages ont été rendus tout au long de la semaine, que ce soit du CCF qui indique qu'avec sa disparition, la France perd un grand serviteur de l'État et un élu de proximité unanimement respecté, la communauté arménienne de France perd quant à elle un ami sincère, constant et engagé, dont le soutien ne s'est jamais démenti. Leon Hetman rappelle que pour sa part, le maire emblématique d'Issy-les-Moulineaux a joué un rôle déterminant dans la réalisation du centre culturel et sportif du Leon Hetman France dans cette ville, permettant à ce projet, porté depuis plusieurs années, de voir le jour par sa confiance, son engagement personnel. Ce lieu destiné à accueillir et à former des générations futures à travers le sport, la culture, l'éducation et les valeurs du Leon Hetman constitue aujourd'hui un héritage durable de la vision et de l'attachement d'André Santini à notre communauté, indique le communiqué du Leon Hetman. L'autre nouvelle de la semaine est la remise en liberté de l'archevêque Bagrat après un an d'incarcération. Arrêté il y a un an dans le cadre d'une enquête pour tentative de coup d'État, Mgr Calestanian a toujours nié les accusations portées à son encontre, de même que plusieurs figures de l'opposition qui ont dénoncé une inculpation politique à l'encontre de l'homme qui avait pris la tête du mouvement Tavouche pour la patrie, qui s'opposait aux cessions territoriales unilatérales acceptées par Nicole Pachignan en faveur de l'Azerbaïdjan. Après une année derrière les barreaux, attendant son procès, le tribunal a ordonné hier la levée de sa détention, remplacée par une assignation à résidence. À sa sortie du tribunal, il a rappelé que lui n'avait rien demandé et que c'était la décision seule de la justice devant le vide des accusations dont il fait l'objet. Une remise en liberté sous le statut de résident surveillé qui vaut également pour l'ensemble de ses co-accusés. Une décision qui survient à la veille des élections législatives comme un gage de bonne conduite donné par les autorités envers les observateurs étrangers.

0: De meeting des différentes forces en lice, ben cette fois-ci, certaines, les petites listes n'avaient pas beaucoup organisé de grands événements. Il y a eu donc des grands rassemblements qui réunissaient les poids lourds des listes qui étaient engagées, et puis des petites réunions publiques qui étaient organisées par les petites listes. Voilà. Alors, dans les petites listes, pour en terminer, par exemple, hier soir, vers 6 heures, en me promenant, je suis tombé sur Edmond Maroquin qui participait, qui distribuait des bulletins de vote, enfin son programme électoral avec une vingtaine de ses partisans dans la rue. J'ai vu le rassemblement du pôle démocratique, qui est ce groupe nationaliste du côté du Madame Tadane. Et puis, voilà, hier, dans la seule journée d'hier, il y a eu une réunion du parti Hayastan enfin de l'alliance Hayastan réunie autour de l'ancien président Robert Khochanian, qui s'est tenu dans un stade à Yerevan, au stade Dynamo de Yerevan, donc en espace fermé en quelque sorte. Et puis hier soir, il y a eu le dernier grand rassemblement de Nicole Paginian et du contrat civil et de sa liste qui s'est tenue sur la place de la République, et qui a réuni énormément de monde sur cette même place de la République. Il y a quelques jours, on a pu assister à la dernier mi grand meeting, on va dire, d'une autre des forces d'opposition qui se présente, qui est l'Arménie forte de Samvel Galabédian, cet homme d'affaires qui dirige le groupe Tachir, et qui est actuellement en résidence surveillée. En résidence surveillée, sa campagne est emmenée par son neveu Nadek Galabédian, voilà, qui avait réussi il y a 2, 3 jours à réunir sur la place de la République quelques 17 000 personnes, même si hier soir il y avait énormément de monde au rassemblement de Nicole Paginian, certainement plus. Voilà.
1: Quels sont les enjeux de cette élection cette fois-ci? On a l'impression que c'est un peu tout le monde contre Nicole Paginian.
0: C'est pas tout le monde contre Nicole Paginian, puisque j'ai écouté le débat public qui s'est tenu à la télévision. Enfin, j'ai tenté d'écouter parce que d'abord toutes les listes n'étaient pas présentes, donc il y a eu un débat qui a réuni des têtes de liste des différentes formations qui concourent pour cette élection. Il y avait 14 leaders qui étaient présents. Certains n'étaient pas venus. Bon, ça a été un débat d'une extrême cacophonie qui s'est tenu donc le 4 juin au soir, dans lequel on s'est lancé des anathèmes dans tous les sens, parlant de tout, revenant sur des tas d'événements du passé et se lançant des tas d'accusations. Et là, donc, clairement, il y avait donc Nicole Paginian n'était pas seule, il y avait aussi des petits partis qui, manifestement, et s'alignaient plutôt sur ses positions. En particulier Adam Sarkissian, le parti république d'Adam Sarkissian, qui a été lui-même ancien premier ministre, mais qui est aussi connu pour être le frère de Vasken Sarkissian, de Spadabet, comme on l'appelait, qui s'est fait assassiner lors de l'attaque du Parlement du 27 octobre 1999, et d'autres listes qui lui apportaient son soutien. Les autres étaient effectivement plutôt, pas plutôt, résolument contre Nicole Paginian, et il faut voir si tout cela se traduira dans les urnes.
1: Dans quel climat on a parlé beaucoup d'arrestations, d'interdictions potentielles de partis politiques. Dans quel climat s'est déroulée cette élection?
0: Le climat de cette élection est proprement inédit. Et comme vous le savez, j'ai quelques éléments de comparaison. J'ai jamais vu une campagne aussi tendue. Il y a eu des événements électoraux en Arménie qui ont été extrêmement tendus. Hein. Vous vous souvenez, bien sûr, on en avait parlé la dernière fois, que en 2008, il y a eu des violences post-électorales qui se sont soldées par des affrontements entre les manifestants et la police, qui sont terminés par des morts. Mais tout ça se passait après l'élection, non pas avant. Là, c'est la première fois que je vois une campagne se dérouler de manière aussi tendue, dans laquelle il y a énormément d'arrestations dans les rangs de l'opposition. Il y a

0: surtout des arrestations de candidats dont l'immunité est levée par la Commission électorale centrale à la demande de la procurature générale d'Arménie. Et donc, tout un certain nombre, je ne sais pas, il y a au moins une dizaine ou une vingtaine de candidats qui ont été mis en arrestation. Hier soir, j'ai appris qu'on demandait la levée d'immunité d'au moins six candidats supplémentaires de la liste d'Arménie forte de Zinvoda-Galabédiane. Il y a des accusations qui sont lancées comme quoi il y a des manipulations de la part de la Russie, que certaines listes sont manipulées de la part de la Russie, mais aussi des arrestations dans les rangs, non pas forcément des candidats, mais aussi des sympathisants dans les milieux de l'opposition pour différentes natures, pour différents problèmes, y compris hier, à 2 jours de l'élection, la police a interpellé des gens concernant l'affaire du 1er mars. C'est un climat d'une tension extrêmement forte. Le meeting d'hier soir, au cours de son meeting hier soir, Nikol Pachinian a promis de procéder à l'arrestation des têtes de liste de forces de l'opposition, de Robert Kocharyan en l'espèce, de Zinvoda-Galabédiane, de les mettre en prison, de Serge Sarkissian, qui n'est pas candidat, mais d'un ancien président Serge Sarkissian. C'est un climat extrêmement tendu, avec de l'autre côté donc des accusations lancées par du côté du pouvoir vis-à-vis de l'opposition, les appelant en quelque sorte finalement le parti de la guerre qui est manipulé par les forces russes, et de l'autre côté l'opposition qui accuse les autorités de recourir aux fameuses ressources administratives, c'est-à-dire tout cet ensemble de procédés qui consiste à pressuriser les fonctionnaires, les employés des hôpitaux, les paysans, etc., pour les amener à voter pour le pouvoir. Tout ça n'est pas cordial. Il y a en plus de façon le climat est aggravé par les prises de position des forces, d'autres États qui ont pris position dans cette élection. Alors on le sait pour Emmanuel Macron qui a appelé à voter pour Nikol Pachinian. On le sait également pour le président américain qui a appelé à voter pour Nikol Pachinian. Et on voit aussi depuis, de façon cette fois-ci tout à fait ouverte, il y a eu maintenant une prise de position de la part de la Russie qui voit dans cette élection un référendum pour l'Arménie, un référendum qui voit donc qui considère cette élection comme un référendum pour un choix de l'Arménie entre la voie de l'Union européenne et la voie de l'Union économique eurasiatique, et cette autre zone de libre-échange qui est réunie autour de la Russie. Comme vous savez, le 4 mai ou le 5 mai, il y a eu un sommet politique européen qui a été organisé à Yerevan en présence du président ukrainien. Ce qui a énormément, ce sommet politique s'est terminé par des messages de soutien à l'Ukraine à la veille des commémorations de la fin de la Seconde Guerre mondiale, qui sont un événement extrêmement important pour les Russes, puis par des attaques de drones sur Moscou, et le fait que ces messages aient été envoyés depuis l'Arménie a suscité une vive réaction de la part de la Russie, qui donc a demandé à l'Arménie de faire un choix, et pour ce faire, depuis plusieurs jours, a décidé de fermer l'accès au territoire russe de nombreux produits agricoles, en particulier arméniens, qui ne peuvent plus rentrer dans le territoire de la Russie. C'est une mesure provisoire, mais qui a évidemment des prétextes techniques, mais qui sont effectivement tout à fait politiques. Donc ça, cette situation complètement inédit.
1: Voilà ce que l'on pouvait dire de ces élections qui marqueront, quel que soit le résultat, un tournant historique pour l'Arménie par les choix de société auxquels les électeurs sont appelés à répondre, mais qui se résument à « Voulez-vous poursuivre la politique pro-turque et pro-azerbaïdjanaise de Nikol Pachinian, ou voulez-vous une Arménie plus fidèle à la cause arménienne et à ses valeurs nationales, comme l'une des 5 ou 6 listes de l'opposition pouvant prétendre à entrer au Parlement ?»

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1: Bonjour et bienvenue pour ce journal de la semaine de IBFM. Un journal de la semaine qui sera très largement consacré aux élections législatives qui se tiendront en Arménie demain. Mais une semaine marquée aussi par le décès du maire d'Issy-les-Moulineaux et ancien député et ministre André Santini. De nombreux hommages ont été rendus tout au long de la semaine, que ce soit du CCF qui indique qu'avec sa disparition, la France perd un grand serviteur de l'État et un élu de proximité unanimement respecté, la communauté arménienne de France perd quant à elle un ami sincère, constant et engagé, dont le soutien ne s'est jamais démenti. Leon Hetman rappelle que pour sa part, le maire emblématique d'Issy-les-Moulineaux a joué un rôle déterminant dans la réalisation du centre culturel et sportif du Leon Hetman France dans cette ville, permettant à ce projet, porté depuis plusieurs années, de voir le jour par sa confiance, son engagement personnel. Ce lieu destiné à accueillir et à former des générations futures à travers le sport, la culture, l'éducation et les valeurs du Leon Hetman constitue aujourd'hui un héritage durable de la vision et de l'attachement d'André Santini à notre communauté, indique le communiqué du Leon Hetman. L'autre nouvelle de la semaine est la remise en liberté de l'archevêque Bagrat après un an d'incarcération. Arrêté il y a un an dans le cadre d'une enquête pour tentative de coup d'État, Mgr Calestanian a toujours nié les accusations portées à son encontre, de même que plusieurs figures de l'opposition qui ont dénoncé une inculpation politique à l'encontre de l'homme qui avait pris la tête du mouvement Tavouche pour la patrie, qui s'opposait aux cessions territoriales unilatérales acceptées par Nicole Pachignan en faveur de l'Azerbaïdjan. Après une année derrière les barreaux, attendant son procès, le tribunal a ordonné hier la levée de sa détention, remplacée par une assignation à résidence. À sa sortie du tribunal, il a rappelé que lui n'avait rien demandé et que c'était la décision seule de la justice devant le vide des accusations dont il fait l'objet. Une remise en liberté sous le statut de résident surveillé qui vaut également pour l'ensemble de ses co-accusés. Une décision qui survient à la veille des élections législatives comme un gage de bonne conduite donné par les autorités envers les observateurs étrangers venus s'assurer du bon déroulement du scrutin et en particulier les Européens dont Yerevan doit obtenir le soutien alors que le divorce avec Moscou se confirme. Mais pour parler de tout cela, je vous propose de retrouver en direct de Yerevan où il couvre ses élections pour le magazine France-Arménie, Vahé Termination. Vahé Termination, bonjour.
2: Bonjour.
1: Alors, vous suivez ces élections pour France-Arménie. On est maintenant à la veille du vote. Comment s'est déroulée cette campagne dans les derniers jours ?
2: De façon extrêmement intense, on a vu se succéder à toute vitesse, certes comme d'habitude d'ailleurs, un certain nombre de meetings des différentes forces en lice. Cette fois-ci, certaines, les petites listes n'avaient pas beaucoup organisé de grands événements. Il y a eu des grands rassemblements qui réunissaient les poids lourds des listes qui étaient engagées et puis des petites réunions publiques qui étaient organisées par les petites listes, voilà. Alors dans les petites listes, pour en terminer, par exemple, hier soir vers 6 heures en promenant, je suis tombé sur Edmond Maroquin qui participait, qui distribuait des bulletins de vote, son programme électoral avec une vingtaine de ses partisans dans la rue. J'ai vu le rassemblement du pôle démocratique qui est ce groupe nationaliste du côté du Madena Talan, et puis voilà, hier, dans la seule journée d'hier, il y a eu une réunion du parti Hayastan, de l'alliance Hayastan réunie autour de l'ancien président Robert Kocharyan qui s'est tenu dans un stade à Yerevan, au stade Dynamo de Yerevan, donc en espace fermé en quelque sorte. Et puis hier soir, il y a eu le dernier grand rassemblement de Nicole Pachignan et du contrat civil et de sa liste qui s'est tenue sur la place de la République et qui a réuni énormément de monde. Sur cette même place de la République, il y a quelques jours, on a pu assister à la dernière grand meeting, on va dire, d'une autre des forces d'opposition qui se présente, qui est l'Arménie forte de Samvel Galabedian, cet homme d'affaires qui dirige le groupe Tachir, et qui est actuellement en résidence surveillée Mais en restant surveillé, sa campagne étant menée par son neveu, Narek Karabedian, voilà, qui avait réussi il y a 2, 3 jours à réunir sur la place de la République quelques 17 000 personnes, même si hier soir il y avait énormément de monde au rassemblement de Nicole Pachignan, certainement plus. Voilà.
1: Quels sont les enjeux de cette élection cette fois-ci? On a l'impression que c'est un peu tout le monde contre Nicole Pachignan.
2: C'est pas tout le monde contre Nicole Pachignan, puisque j'ai écouté le débat public qui s'est tenu à la télévision. Enfin, j'ai tenté d'écouter parce que d'abord toutes les listes n'étaient pas présentes, donc il y a eu un débat qui a réuni des têtes de liste des différentes formations qui concourent pour cette élection. Il y avait 14 leaders qui étaient présents. Certains n'étaient pas venus. Bon, ça a été un débat d'une extrême cacophonie qui s'est tenu donc le 4 juin au soir, dans lequel on s'est lancé des anathèmes dans tous les sens, parlant de tout, revenant sur des tas d'événements du passé et se lançant des tas d'accusations. Et là, donc, clairement, il y avait donc Nicole Pachignan n'était pas seule, il y avait aussi des petits partis qui, manifestement, et s'alignaient plutôt sur ses positions. En particulier Adam Sarkissian, le parti république d'Adam Sarkissian, Adam Sarkissian qui a été lui-même ancien premier ministre, mais qui est aussi connu pour être le frère de Vasken Sarkissian, le Spadabet, comme on l'appelait, qui s'est fait assassiner lors de l'attaque du Parlement du 27 octobre 1999, et d'autres listes qui lui apportaient son soutien. Les autres étaient effectivement plutôt, pas plutôt, résolument contre Nicole Pachignan, et il faut voir si tout cela se traduira dans les urnes.
1: Dans quel climat on a parlé beaucoup d'arrestations, d'interdictions potentielles de partis politiques. Dans quel climat s'est déroulée cette élection?
2: Le climat de cette élection est proprement inédit. Et comme vous le savez, j'ai quelques éléments de comparaison. J'ai jamais vu une campagne aussi tendue. Il y a eu des événements électoraux en Arménie qui ont été extrêmement tendus. Hein. Vous vous souvenez, bien sûr, on en avait parlé la dernière fois, que en 2008, il y a eu des violences post-électorales qui se sont soldées par des affrontements entre les manifestants et la police, qui sont terminés par des morts. Mais tout ça se passait après l'élection, non pas avant. Là, c'est la première fois que je vois une campagne se dérouler de manière aussi tendue, dans laquelle il y a énormément arrestations dans les rangs de l'opposition. Il y a surtout des arrestations de candidats dont l'immunité est levée par la Commission électorale centrale à la demande de la procurature générale d'Arménie. Et donc, tout un certain nombre, je ne sais pas, il y a au moins une dizaine ou une vingtaine de candidats dont la levée dont qui ont été mis en arrestation. Hier soir, j'ai appris que on demandait la levée de l'immunité de moins six candidats supplémentaires de la liste d'Arménie forte de Samvel Karapetyan. Il y a des accusations qui sont lancés comme quoi il y a des manipulations de la part de la Russie, que certaines listes sont manipulées de la part de la Russie, mais aussi des arrestations dans les rangs, non pas forcément des candidats, mais aussi des sympathisants dans les milieux de l'opposition pour différentes natures, pour différents problèmes, y compris hier, à 2 jours de l'élection, la police a interpellé des gens concernant l'affaire du 1er mars. C'est un climat d'une tension extrêmement forte. Le meeting d'hier soir, au cours de son meeting hier soir, Nicole Pachignan a promis de procéder à l'arrestation des têtes de liste de forces de l'opposition, hein, de Robert Kocharyan en l'espèce, de Samvel Karapetyan, de les mettre en prison, de Serge Sarkissian, qui n'est pas candidat, mais d'un ancien président Serge Sarkissian. C'est un climat extrêmement tendu, avec de l'autre côté côté, donc des accusations lancées par du côté du pouvoir vis-à-vis de l'opposition, les appelant en quelque sorte finalement le parti de la guerre qui est manipulé par les forces russes, et de l'autre côté l'opposition qui accuse les autorités de recourir aux fameuses ressources administratives, c'est-à-dire tout cet ensemble de procédés qui consiste à pressuriser les fonctionnaires, les employés des hôpitaux, les paysans, etc., pour les amener à voter pour le pouvoir. Tout ça n'est pas cordial. Il y a en plus de façon le climat est aggravé par les prises de position des forces, d'autres États qui ont pris position dans cette élection. Alors on sait pour Emmanuel Macron qui a appelé à voter pour Nicole Pachinian, on le sait également pour le président américain qui a appelé à voter pour Nicole Pachinian, et on voit aussi depuis de façon cette fois-ci tout à fait ouverte, il y a eu maintenant une prise de position de la part de la Russie qui voit dans cette élection un référendum pour l'Arménie, un référendum qui considère cette élection comme un référendum pour un choix de l'Arménie entre la voie de l'Union européenne et la voie de l'Union économique eurasiatique, et c'est ensemble cette autre zone de libre-échange qui est réunie autour de la Russie. Comme vous savez, le 4 mai ou le 5 mai, il y a eu un sommet politique européen qui a été organisé à Yerevan en présence du président ukrainien Ce qui a énormément ce sommet politique s'est terminé par des messages de soutien à l'Ukraine à la veille des commémorations de la fin de la Seconde Guerre mondiale, qui sont un événement extrêmement important pour les Russes, puis par des attaques de drones sur Moscou, et le fait que ces messages aient été envoyés depuis l'Arménie a suscité une vive réaction de la part de la Russie, qui donc a demandé à l'Arménie de faire un choix, et pour ce faire, depuis plusieurs jours, a décidé de fermer l'accès au territoire russe de nombreux produits agricoles, en particulier arméniens, qui ne peuvent plus rentrer dans le territoire de la Russie. C'est une mesure provisoire, mais qui a évidemment des prétextes techniques, mais qui sont effectivement tout à fait politiques. Donc ça, cette situation complètement inédit.
1: Voilà ce que l'on pouvait dire de ces élections qui marqueront, quel que soit le résultat, un tournant historique pour l'Arménie par les choix de société auxquels les électeurs sont appelés à répondre, mais qui se résument à « Voulez-vous poursuivre la politique pro-turque et pro-azerbaïdjanaise de Nicole Pachinian, ou voulez-vous une Arménie plus fidèle à la cause arménienne et à ses valeurs nationales, comme l'une des 5 ou 6 listes de l'opposition pouvant prétendre à entrer au Parlement ?» C'est ce que les électeurs auront à trancher par leur vote demain dimanche. Fin de ce journal de la semaine qui reprend un bouquet des informations des journaux quotidiens de Hype FM.

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1: Bonjour et bienvenue pour ce journal de la semaine de IBFM. Un journal de la semaine qui sera très largement consacré aux élections législatives qui se tiendront en Arménie demain. Mais une semaine marquée aussi par le décès du maire d'Issy-les-Moulineaux et ancien député et ministre André Santini. De nombreux hommages ont été rendus tout au long de la semaine, que ce soit du CCF qui indique qu'avec sa disparition, la France perd un grand serviteur de l'État et un élu de proximité unanimement respecté, la communauté arménienne de France perd quant à elle un ami sincère, constant et engagé, dont le soutien ne s'est jamais démenti. Le Minuteman rappelle que pour sa part, le maire emblématique d'Issy-les-Moulineaux a joué un rôle déterminant dans la réalisation du centre culturel et sportif du Minuteman France dans cette ville, permettant à ce projet, porté depuis plusieurs années, de voir le jour par sa confiance, son engagement personnel. Ce lieu destiné à accueillir et à former des générations futures à travers le sport, la culture, l'éducation et les valeurs du Minuteman constitue aujourd'hui un héritage durable de la vision et de l'attachement d'André Santini à notre communauté, indique le communiqué du Minuteman. L'autre nouvelle de la semaine est la remise en liberté de l'archevêque Bagrat après un an d'incarcération. Arrêté il y a un an dans le cadre d'une enquête pour tentative de coup d'État, Mgr Calestanian a toujours nié les accusations portées à son encontre, de même que plusieurs figures de l'opposition qui ont dénoncé une inculpation politique à l'encontre de l'homme qui avait pris la tête du mouvement Tavouche pour la patrie, qui s'opposait aux cessions territoriales unilatérales acceptées par Nicole Pachignan en faveur de l'Azerbaïdjan. Après une année derrière les barreaux, attendant son procès, le tribunal a ordonné hier la levée de sa détention, remplacée par une assignation à résidence. À sa sortie du tribunal, il a rappelé que lui n'avait rien demandé et que c'était la seule décision seule de la justice devant le vide des accusations dont il fait l'objet. Une remise en liberté sous le statut de résident surveillé qui vaut également pour l'ensemble de ses co-accusés. Une décision qui survient à la veille des élections législatives comme un gage de bonne conduite donné par les autorités envers les observateurs étrangers venus s'assurer du bon déroulement du scrutin et en particulier les Européens dont Yerevan doit obtenir le soutien alors que le divorce avec Moscou se confirme. Mais pour parler de tout cela, je vous propose de retrouver en direct de Yerevan où il couvre ses élections pour le magazine France-Arménie, Vae Termination. Vae Termination, bonjour.
2: Bonjour.
1: Alors, vous suivez ces élections pour France-Arménie. On est maintenant à la veille du vote. Comment s'est déroulée cette campagne dans les derniers jours ?
2: De façon extrêmement intense, on a vu se succéder à toute vitesse, hein, certes comme d'habitude d'ailleurs, un certain nombre de meetings des différentes forces en lice. Cette fois-ci, certaines, les petites listes n'avaient pas beaucoup organisé de grands événements. Il y a eu des grands rassemblements qui réunissaient les poids lourds des listes qui étaient engagées et puis des petites réunions publiques qui étaient organisées par les petites listes, voilà. Alors dans les petites listes, pour en terminer, par exemple, hier soir vers 6 heures en promenant, je suis tombé sur Edmond Maroquin qui participait, qui distribuait des bulletins de vote, enfin son programme électoral avec une vingtaine de ses partisans dans la rue. J'ai vu le rassemblement du pôle démocratique qui est ce groupe nationaliste du côté du Madena Talan, et puis voilà, hier, dans la seule journée d'hier, il y a eu une réunion du parti Hayastan, de l'alliance Hayastan réunie autour de l'ancien président Robert Kocharyan qui s'est tenu dans un stade à Yerevan, au stade Dynamo de Yerevan, donc en espace fermé en quelque sorte. Et puis hier soir, il y a eu le dernier grand rassemblement de Nicole Pachignan et du contrat civil et de sa liste qui s'est tenue sur la place de la République et qui a réuni énormément de monde. Sur cette même place de la République, il y a quelques jours, on a pu assister à la dernière grand meeting, on va dire, d'une autre des forces d'opposition qui se présente, qui est l'Arménie forte de Samvel Galabedian, cet homme d'affaires qui dirige le groupe Tachir, et qui est actuellement en résidence surveillée Mais en résidence surveillée, sa campagne étant menée par son neveu, Narek Karabedian, voilà, qui avait réussi il y a 2, 3 jours à réunir sur la place de la République quelques 17 000 personnes, même si hier soir, il y avait énormément de monde au rassemblement de Nicole Pachignan, certainement plus. Voilà.
1: Quels sont les enjeux de cette élection cette fois-ci? On a l'impression que c'est un peu tout le monde contre Nicole Pachignan.
2: C'est pas tout le monde contre Nicole Pachignan, puisque j'ai écouté le débat public qui s'est tenu à la télévision. Enfin, j'ai tenté d'écouter parce que d'abord toutes les listes n'étaient pas présentes, donc il y a eu un débat qui a réuni des têtes de liste des différentes formations qui concourent pour cette élection. Il y avait 14 leaders qui étaient présents. Certains n'étaient pas venus. Bon, ça a été un débat d'une extrême cacophonie qui s'est tenu donc le 4 juin au soir, dans lequel on s'est lancé des anathèmes dans tous les sens, parlant de tout, revenant sur des tas d'événements du passé et se lançant des tas d'accusations. Et là, donc, clairement, il y avait donc Nicole Pachignan n'était pas seule, il y avait aussi des petits partis qui, manifestement, et s'alignaient plutôt sur ses positions. En particulier Adam Sarkissian, le parti république d'Adam Sarkissian, Adam Sarkissian qui a été lui-même ancien premier ministre, mais qui est aussi connu pour être le frère de Vasken Sarkissian, le Spadabet, comme on l'appelait, qui s'est fait assassiner lors de l'attaque du Parlement du 27 octobre 1999, et d'autres listes qui lui apportaient son soutien. Les autres étaient effectivement plutôt, pas plutôt, résolument contre Nicole Pachignan, et il faut voir si tout cela se traduira dans les urnes.
1: Dans quel climat on a parlé beaucoup d'arrestations, d'interdictions potentielles de partis politiques. Dans quel climat s'est déroulée cette élection?
2: Le climat de cette élection est proprement inédit. Et comme vous le savez, j'ai quelques éléments de comparaison. J'ai jamais vu une campagne aussi tendue. Il y a eu des événements électoraux en Arménie qui ont été extrêmement tendus. Hein. Vous vous souvenez, bien sûr, on en avait parlé la dernière fois, que en 2008, il y a eu des violences post-électorales qui se sont soldées par des affrontements entre les manifestants et la police, sont terminés par des morts. Mais tout ça se passait après l'élection, non pas avant. Là, c'est la première fois que je vois une campagne se dérouler de manière aussi tendue, dans laquelle il y a énormément arrestations dans les rangs de l'opposition. Il y a surtout des arrestations de candidats dont l'immunité est levée par la Commission électorale centrale à la demande de la procurature générale d'Arménie. Et donc, tout un certain nombre, je ne sais pas, il y a au moins une dizaine ou une vingaine de candidats dont la levée dont qui ont été mis en arrestation. Hier soir, j'ai appris que on demandait la levée de l'immunité d'au moins 6 candidats supplémentaires de la liste d'Arménie forte de Samvel Karapetyan. Il y a des accusations qui sont lancés comme quoi il y a des manipulations de la part de la Russie, que certaines listes sont manipulées de la part de la Russie, mais aussi des arrestations dans les rangs, non pas forcément des candidats, mais aussi des sympathisants dans les milieux de l'opposition pour différentes natures, pour différents problèmes, y compris hier, à 2 jours de l'élection, la police a interpellé des gens concernant l'affaire du 1er mars. C'est un climat d'une tension extrêmement forte. Le meeting d'hier soir, au cours de son meeting hier soir, Nicole Pachignan a promis de procéder à l'arrestation des têtes de liste de forces de l'opposition, hein, de Robert Kocharian en l'espèce, de Samvel Galabedian, de les mettre en prison, de Serge Sarkissian, qui n'est pas candidat, mais d'un ancien président Serge Sarkissian. C'est un climat extrêmement tendu, avec de l'autre côté fait, donc des accusations lancées par du côté du pouvoir vis-à-vis de l'opposition, les appelant en quelque sorte finalement le parti de la guerre qui est manipulé par les forces russes, et de l'autre côté l'opposition qui accuse les autorités de recourir aux fameuses ressources administratives, c'est-à-dire tout cet ensemble de procédés qui consiste à pressuriser les fonctionnaires, les employés des hôpitaux, les paysans, etc., pour les amener à voter pour le pouvoir. Tout ça n'est pas cordial. Il y a en plus de façon le climat est aggravé par les prises de position des forces, d'autres États qui ont pris position dans cette élection. Alors on le sait pour Emmanuel Macron qui a appelé à voter pour Nicole Pachinian, on le sait également pour le président américain qui a appelé à voter pour Nicole Pachinian, et on voit aussi depuis de façon cette fois-ci tout à fait ouverte, il y a eu maintenant une prise de position de la part de la Russie qui voit dans cette élection un référendum pour l'Arménie, un référendum qui voit donc qui considère cette élection comme un référendum pour un choix de l'Arménie entre la voie de l'Union européenne et la voie de l'Union économique eurasiatique, et c'est ensemble cette autre zone de libre-échange qui est réunie autour de la Russie. Comme vous savez, le 4 mai ou le 5 mai, il y a eu un sommet politique européen qui a été organisé à Yerevan en présence du président ukrainien Zelensky, ce qui a énormément ce sommet politique s'est terminé par des messages de soutien à l'Ukraine à la veille des commémorations de la fin de la Seconde Guerre mondiale, qui sont un événement extrêmement important pour les Russes, puis par des attaques de drones sur Moscou, et le fait que ces messages aient été envoyés depuis l'Arménie a suscité une vive réaction de la part de la Russie, qui donc a demandé à l'Arménie de faire un choix, et pour ce faire, depuis plusieurs jours, a décidé de fermer l'accès au territoire russe de nombreux produits agricoles, en particulier arméniens, qui ne peuvent plus rentrer dans le territoire de la Russie. C'est une mesure provisoire, mais qui a évidemment des prétextes techniques, mais qui sont effectivement tout à fait politiques. Donc ça, cette situation complètement inédit.
1: Voilà ce que l'on pouvait dire de ces élections qui marqueront, quel que soit le résultat, un tournant historique pour l'Arménie par les choix de société auxquels les électeurs sont appelés à répondre, mais qui se résument à « Voulez-vous poursuivre la politique pro-turque et pro-azerbaïdjanaise de Nicole Pachinian, ou voulez-vous une Arménie plus fidèle à la cause arménienne et à ses valeurs nationales, comme l'une des 5 ou 6 listes de l'opposition pouvant prétendre à entrer au Parlement ?» C'est ce que les électeurs auront à trancher par leur vote demain dimanche. Fin de ce journal de la semaine qui reprend un bouquet des informations des journaux quotidiens de Hype FM.

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